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6: Salut à tous, c'est Hugo. Vous êtes bien sur Radio Campus Montpellier et on se retrouve aujourd'hui pour l'agenda culturel de la semaine. On commence tout de suite. Dimanche, l'association Zadigozinc et le Café des Enfants organisent un événement gratuit qui s'appelle La Rue aux Enfants. Dimanche donc, de 14h à 19h, rue Ballard. L'initiative vise à transformer temporairement la rue en un espace de jeu, de rencontre et de convivialité. Elle poursuit plusieurs objectifs. Permettre aux enfants de jouer librement à proximité de leur domicile, favoriser la mixité sociale et les échanges entre habitants, mais aussi promouvoir dans un cadre urbain plus apaisé, végétalisé et propice aux mobilités douces comme la marche, le vélo ou le roller. Au Théâtre des Beaux-Arts Tabar, retrouvez Eva Jean et la pièce « Je suis ton père avec le look de ta mère ». Nommée en 2023 au Trophée de la Comédie Musicale dans la catégorie « Meilleur spectacle musical », après 2 ans de succès au Point Virgule à Paris et au Festival d'Avignon, entre chansons intemporelles et créations originales, Eva Jean explore des univers qui mêlent intensité, poésie et modernité. Une performance qui touche le cœur et l'âme pour tous les publics. Rendez-vous à 14h30. Merci à tous pour votre écoute, c'était l'agenda culturel de la semaine et nous on se retrouve la semaine prochaine.
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0: Et tu joues vraiment de toutes ces guitares?
1: Ouais, j'en joue et je les bichonne, ouais. Ah. Tiens, celle-ci, c'est la meilleure du lot, tu vois. Pas de problème, là. C'est vraiment la meilleure. Tiens, regarde la flamme, là, sur celle-là, tu vois. Ouais. Tu vois, c'est carrément géant. Incroyable. Celle-là, elle est parfaite. 1959. C'est simple. T'as qu'à écouter.
0: Et combien
1: écoute une minute.
0: Enfin, c'est grosso modo.
1: Écoute ça.
0: Ah, j'entends rien.
1: Ouais, mais t'entendrais si j'en jouais, parce que elle est vraiment connue pour son sustain. Et je te jure, tu
0: ouais,
1: peux tenir...
0: Tu veux dire que tu peux...
1: Tu peux aller bouffer tranquillement et... tu l'entends toujours quand tu reviens.
0: Oui,
1: tiens-moi ça.
0: Oui, bien sûr.
1: Tiens, celle-ci. Celle-ci, bien sûr, c'est une Les Paul Custom à 3 micros. Et ça, c'est mon adaptateur radio. J'accroche ça à la sangle, là, en bas. Tu vois, comme ça, là. Et quand je suis sur scène, ouais, c'est une sans guitare fil. Sans fil. Et je peux jouer sans me faire chier avec tout le bordel.
0: Tu peux courir n'importe où sur la scène avec ça.
1: Celle-ci aussi, elle est spéciale. Tiens, regarde, tu vois. Elle a encore l'étiquette dessus. Je m'en suis jamais servi.
0: Tu vois. Tu l'as acheté comme ça.
1: Eh, on touche pas.
0: Non, mais je n'avais pas l'intention de la cacher.
1: Non, non.
0: Je te la montrais du doigt.
1: Non, on la montre pas du doigt non plus.
0: Ah, même pas.
1: Non, non, non, non, personne ne doit s'en servir. Jamais, tu vois.
0: Mais
1: non,
0: je
1: veux
0: regarder.
1: Pas. Non, non. Non, bon, tu l'as assez.
0: Ah oui, d'accord.
1: Ça, c'est un ampli. Hein. On s'en sert sur scène, mais c'est très spécial parce que. Tiens, regarde bien là.
0: Allez. Hein.
1: Tous les potards sont gradués, tu vois, jusqu'à 11. Non, non, regarde là, tous.
0: Ouais, ah oui, je vois. Et la plupart des amplis vont jusqu'à 10.
1: Ouais, exactement.
0: Et ça veut dire qu'il est plus puissant, que le son est plus fort.
1: Bah, c'est plus fort d'un cran. Hein. Non, non, c'est pas 10. Tu vois, la plupart des mecs, ils jouent toujours jusqu'à 10. Et là, t'es à 10, t'es à fond, et à fond les gamelles partout, comme ça. T'es à 10 sur ta guitare, alors qu'est-ce que tu fous, hein, hein.
0: Ah, je sais
1: là, tu
0: pas.
1: Fais rien, exactement. Ce qu'on fait, nous, quand on a besoin d'un petit coup de pouce, là, tu vois. Tu sais ce qu'on fait?
0: Ah bah, on
1: se met à
0: 11.
1: Exactement, et plus fort d'un cran.
0: Et pourquoi on fait pas le 10 plus fort? Enfin, que ce soit le maximum, et que le son soit plus fort à 10.
1: Tant pis, là, il va jusqu'à 11.
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0: Autant que je puisse dire à l'heure actuelle, l'espèce vient de faire son apparition. Il doit y avoir une raison logique pour qu'un humanoïde ait évolué aussi vite. Remarquez les branchies sur le côté de la tête.
1: Oui, comme les poissons, mais ils se débrouillent très bien sur la terre.
0: Oui, on peut le penser, c'est exact. Mais je crois que leur habitat naturel, c'est l'eau. Quoique j'ai tout lieu de croire qu'ils sont en train de muter vers l'état amphibie. 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Cela veut dire qu'ils ont de prodigieuses capacités mentales.
2: Rythme cardiaque 120. Systole 140, diastole 85, température du corps 37, respiration 20, réflexes normaux.

0: Alors, la victime commence à transpirer, à frissonner et à avoir de la bave à la bouche. 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

0: Monsieur Finkielkraut ?
1: Je vais répondre. Tout de suite, là ?
0: Ah bah
1: ça
0: oui.
1: A commencé ?
0: Bah oui, ça a commencé.
1: L'émission a commencé !
0: Bah on est à l'antenne depuis 5 minutes.
1: Mais, vous, excusez-moi, je ne savais pas que l'émission avait commencé.
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4: Et oui, ça y est, votre émission du jour de l'actu débute sur Radio Campus Montpellier. Ah, j'ai dit jour de l'actu. Vous savez pourquoi ? C'est parce qu'on a un revenant qui faisait partie de l'équipe du jour de l'actu.
5: Ah,
4: mais évidemment,
6: le retour.
4: C'est l'heure des amateurs. C'est le rebranding, comme ils disent maintenant les gens. Waouh, has been de fou. L'émission a commencé avec un petit peu de retard, mais c'est pas grave, parce qu'elle va être magnifique cette émission. On a des très très beaux chroniqueurs et chroniqueuses autour de la table. Comment ça va, Jeanne ?
7: Ça va super bien. J'adore la chaleur et j'entends les premières cigales, ça me régale.
4: Ah ouais. Andrea, comment ça va ?
8: Ouais, ça va, écoute, on est là.
4: Petit moment où t'étais pas venue, toi ?
8: Ouais, petit moment, il y a eu des petits ligaments croisés entre temps, mais
4: aïe. T'as réparé les ligaments croisés ?
8: Pas encore, je le fais à la fin du mois.
4: Ah, l'opération ?
8: Ouais.
5: Oh, merde. Aïe.
8: Vrai truc.
4: Qu'est-ce que t'as fait ? La dernière fois, elle était toute fière de nous dire qu'elle avait gagné le championnat.
8: Oui. Ah, bah, c'est la même chose, la boxe qui m'a fait ça, la passion, quoi, mais bon.
4: Oh, c'est terrible.
8: On reviendra plus fort.
4: Ouais. Il faut y croire. On va citer un joueur de foot qui s'est fait le ligament croisé, qui est revenu au top niveau.
5: Djibril Cissé. Non, pas du tout.
4: Pas du tout.
5: Fracture périnée. Rien à voir.
8: J'ai vraiment noté ça. J'ai vraiment marqué ça sur Internet Sportif qui a eu le ligament croisé pour essayer de me dire qu'il revient plus fort
7: mental.
8: Que jamais.
7: Sinon, il y a le documentaire sur Raphaël Nadal où tu vois que le mec a un mental. Il avait toujours un pied qui lui faisait mal et le mec qui jouait avec un pied avec des antidouleurs, il sentait plus son pied pour pouvoir jouer et il gagnait quel mental. Donc ça existe.
4: Moi j'ai.
8: C'est vrai. Mais à quel prix ?
7: Ah bah là je crois qu'il est un peu cassé. Mais...
4: Mathieu Udol, joueur personne ne connaît.
5: Ah,
4: du Racing Club de Lens, latéral gauche, qui s'est fait 4 fois les ligaments croisés.
8: Et qui a fini
4: titulaire dans l'équipe de Lens, qui a gagné la Coupe de France et qui a fini deuxième du championnat.
5: C'est vrai.
4: Incroyable. Ah,
7: donc, ça donne de la force.
4: Tu vois.
8: Ouais,
5: c'est bon, Mathieu Udol, c'est pas Zidane quoi. Mais
4: 4 fois les ligaments croisés.
5: Mais c'est exceptionnel.
4: Et il était dans la course pour être à la Coupe du Monde.
8: Ma question, c'est est-ce que c'est le même genou ou pas, tu vois ?
4: Ah, là, je sais pas.
8: Parce que si c'est 4 fois le même genou, je suis. Waouh !
7: Ouais, mais même si c'est 2 fois les deux jambes,
5: ouais,
7: est-ce qu'il y a une meilleure.
8: Oui, j'avoue.
5: Option.
8: Je discute, mais c'est vrai.
4: On t'envoie beaucoup de force, André. On envoie tout la force à tous ces gens qui ont perdu un ligament. À quoi tu
5: Et qui le reconstruisent.
4: Et qui oui. En face, on a Julien. Comment ça va, Julien ?
5: Bah, faut voir bien. Hein. Moi aussi, j'ai fait un tournoi de foot hier, mais pas de ligament croisé. Je m'en suis très bien sorti.
4: et t'as gagné ?
5: J'ai gagné. Nous sommes champions d'un bon. C'était un petit tournoi.
4: Vas-y, allez.
5: Non, c'est un petit tournoi à Murviel de rien du tout. Trop mignon, très adorable. Voilà.
4: Félicitations à toi.
7: Bravo.
5: Merci.
7: Bravo.
5: J'ai rien gagné de spécial. Il y a tous les autres.
4: Très fier de toi.
5: Tous les autres ont gagné des trucs de fou et il y a que moi. Parce qu'il y avait un tirage au sort pour les gens qui gagnent de récompenses. J'ai eu des autocollants, d'accord. Il y a un mec de mon équipe, il a eu le maillot de la Côte d'Ivoire. Je peux vous dire que j'avais envie de lui péter le crâne, mais bon, après.
7: Incroyable. L'équipe.
5: Ouais, bah écoute, on a tous gagné, merde.
8: J'avoue, c'est injuste
5: un peu. C'est injuste de fou. Injuste de fou.
4: Incroyable. Et à côté, on a Thomas, alias Totor, qu'on avait dans l'émission pendant très longtemps. Comment ça va ?
9: Bah, ça va très bien. Comme disait Jeanne, il fait chaud. Un peu trop pour moi, mais je vais m'habituer. Donc,
4: qu'est-ce que ça fait de réentendre un petit peu le jingle de l'émission ?
9: Je te cache pas que ça a mis le smile. Je suis très content d'être là, ça fait plaisir.
4: La nostalgie qui revient un petit peu. Alors, on va passer directement aux actus de la semaine. Et donc, comme tout le temps, les chroniqueurs et chroniqueuses viennent ramener une petite actu et on la débrief ensemble. Qui veut débuter ?
5: Moi, je vais faire un truc bateau, donc je peux commencer peut-être. Enfin, un truc bateau. Je voulais parler de la Coupe du Monde, évidemment, qui s'est lancée, voilà, avec un match, entre le Mexique et l'Afrique du Sud.
4: Avec Foster, l'attaquant de l'Afrique du Sud.
5: Oui, exactement. Ce dont je voulais parler de la Coupe du Monde, évidemment, c'est les polémiques vis-à-vis du pays hôte, les États-Unis, avec notamment le renvoi d'un arbitre somalien accrédité par la FIFA dans son pays parce qu'on n'accueille pas de Somaliens aux États-Unis.
9: Vraiment ?
5: Ce qui est ouais c'est
7: okay. Il y a plein de scandales.
5: Il y a eu ça
4: et la FIFA qui a dit bon nous c'est pas notre ressort,
5: on peut rien faire,
4: la politique administrative des pays qui accueillent.
5: Voilà. Hallucinant. Non, en vrai c'est hallucinant.
4: Et alors le Canada qui est aussi co-organisatrice, parce que ça se il y a les États-Unis mais il y a aussi le Mexique. Et donc le Canada.
5: Exactement.
4: Et le Canada qui a dit qu'ils allaient accueillir cet arbitre somalien pour qu'il puisse arbitrer des matchs à Vancouver. Voilà, l'histoire qui
5: exactement
4: trouve un rebondissement.
5: J'enchaîne, il y en a deux autres que j'ai envie de souligner. La deuxième, c'est l'Irak participe à la Coupe du Monde aux États-Unis.
4: Les deux.
5: Et l'attaquant irakien, du coup, lors de son arrivée... Lors de son arrivée, a passé 7 heures de garde à vue à l'aéroport, du coup, directement.
4: Ah ouais.
5: 7 heures d'interrogatoire par la police. Et du coup, l'Iran aussi du coup participe. Et il y a un problème du coup vis-à-vis que l'Iran joue aux États-Unis. Hein. Et donc du coup, je ne sais pas du coup si vous êtes au courant, mais l'Iran a son camp de base à Tijuana, donc au Mexique, et va devoir faire les allers-retours dans les 24 heures pour faire ses matchs aux États-Unis. C'est-à-dire qu'à un moment, ils jouent à Seattle, ils vont devoir faire 7 heures d'aller, jouer le match, 7 heures retour, dans la même continuité de...
7: C'est complètement dingue.
5: C'est hallucinant.
4: Ah oui, et puis il a annoncé qu'il allait bombarder l'Iran alors qu'il y a l'équipe iranienne qui va sur son truc.
5: Qu'est-ce que tu dises là ? Il n'y a plus aucun sens. Voilà.
4: Ouais, c'est absolument dingue. Alors on y reviendra un petit peu sur la Coupe du Monde, puisque j'ai une petite info Coupe du Monde tout à l'heure à vous proposer. Merci beaucoup Julien pour avoir mis l'éclairage sur les polémiques autour de la Coupe du Monde. Déjà moins importante qu'au Qatar. Mais enfin. Qui sont quand même.
5: Je pense qu'elles vont faire plus de bruit qu'au Qatar.
4: Ouais.
5: Sur la durée, tu vois.
8: Moi, je peux rebondir plus localisé à Montpellier. Un des premiers trucs qu'on m'a dit qu'il y avait à Montpellier qui était sympa, c'était le Festival des Fanfares,
4: qui a
8: lieu ce week-end, donc aujourd'hui et demain. Mmh. Et du coup, principalement aux Beaux-Arts, mais il y a plein d'autres endroits. Je crois qu'ils ont un site où ils répertorient tous les endroits où ça a lieu. Et ça a l'air bien sympa. Je ne sais pas si vous l'avez déjà fait.
7: Ah oui, moi j'adore ce festival.
5: Je vais presque tous les ans, moi aussi. Mmh.
4: Couvert par Radio Campus, souvent, des reportages. On avait fait une année, ouais.
8: Et cette année, alors ?
4: Ah bah, je sais pas si quelqu'un le fait.
8: Aïe.
4: Faut demander
5: à la
4: sixième personne que je n'ai pas présentée, qui est Yanis, qui a la technique, alors je remercie. Je sais pas si Yanis est au courant, s'il y aura un reportage sur la fête du Festival des Fanfares.
6: Je me demandais si t'allais me présenter à un moment. Ah,
4: je t'ai pris dans le truc.
6: Ouais, non. Je sais pas, peut-être qu'Hugo y va.
4: Ouais.
6: Mais je suis vraiment pas sûr du tout de l'info.
4: Allez, eh ben on va aller vérifier tout ça.
6: Ce que je veux dire, c'est que moi aussi, je me suis pété les genoux et c'était fin de carrière.
4: C'est vrai que.
8: Attends, on en reparle plus tard.
4: Non, mais parce que Yanis a fait le FIZ, il faut savoir. Voilà,
7: mais je savais pas.
4: Trois catégories. Non, c'était roller. C'était roller.
6: En roller.
4: Ouais, pas mal.
5: Pas mal du tout, même. Attends.
7: Fin de carrière pour l'instant.
6: Ouais.
7: J'essaye de rajouter une note d'espoir, mais.
5: Donc, okay. Tout est hypothétique pour l'instant.
4: Le festival des fanfares, qui va y aller ?
8: Moi, je pense grave.
5: Moi aussi, je pense
9: c'est
5: en vrai. Hein.
9: C'est l'occasion de faire un tour et boire un verre.
4: Allez.
5: Et d'écouter de la musique.
7: Qu'on n'a pas l'habitude d'écouter.
5: Acoustique, ouais, c'est ça. Ça fait plaisir aussi.
4: Eh bien, on va s'y retrouver alors. On va s'amuser. Le festival des fanfares, donc, c'est dans le quartier du Boutonnet, le 13.
8: Ok.
4: Le 13, là, samedi 13. Je viens. Toute la journée et le soir. Hein, c'est super bien. Allez-y.
7: Moi j'avais une actu, je peux rebondir puisque c'est aussi positif comme le Festival des Fanfares, c'est que cette semaine le ministère de la Transition écologique a annoncé la création de l'extension de 9 réserves biologiques et donc en France on parle de 157 000 hectares et donc je peux rebondir parce que j'ai fait des recherches par rapport au foot, c'est l'équivalent de 220 000 terrains de foot qui vont être sanctuarisés en France cette semaine, décision de l'État et comme il n'y a pas que des bonnes décisions, c'est quand même bien de montrer quand il y en a des sympas et donc on est content au niveau de l'écologie, petite victoire française.
4: Il faut les prendre les victoires.
5: Mais petite question, c'est du coup des endroits qu'on va nationaliser en France ou c'est des endroits qui sont déjà sous contrôle de l'État et qui vont
7: En fait,
5: adapter...
7: ouais, c'est des domaines de l'État, mais en fait, on va extendre des forêts protégées et donc c'est des poumons verts actuels qu'on va extendre à l'équivalent de 220 000 terrains de foot, donc c'est assez conséquent.
5: Ok.
4: Thomas ?
9: Ouais, tu me prends de court, mais oui, j'ai une actu brûlante. Je sais pas si vous savez que McFly et Carlito, ils ont sorti une marque de chips il y a pas longtemps.
7: Ah,
9: et leur usine a pris feu il y a un jour. Voilà.
4: C'est vrai?
9: Ouais. Ouais. C'est, faites ce que vous voulez de cette information. Bon, j'ai vu passer ça, je me suis dit, pas de bol, mais.
7: Mais la question, c'est est-ce que vous pensez que c'est voilà, un règlement de compte? Est-ce que vous pensez que c'est un.
8: Je crois qu'ils ont débunk ça.
9: Ouais, apparemment, c'est juste un problème technique. Une machine qui a surchauffé. Ils ont pas eu l'info.
4: Ils sont pas tentés. C'était pas pour un parfait un peu fumé pour les chips.
9: C'était pas Brett qui s'était dit,
7: mince,
9: la concurrence va être trop forte.
7: Ou un coup de com, style, ouais, ça a brûlé.
9: Ouais, compliqué en termes de com, mais pourquoi pas? Ça se trouve,
8: leurs chips faisaient trop peur, je pense.
4: J'ai vu un reportage sur l'usine Bretz, où ils font les fabriques, donc les chips là, et j'ai vu, ils ont un couloir de cuisson à frites de 400 mètres. Je trouvais ça le truc incroyable.
9: Stylé. Voilà.
7: En plus, elles sont assez bonnes.
8: Ah ouais, les Bretz.
5: On n'est pas payé pour cette collab.
8: Non, pas du tout. C'est vrai.
4: On va faire le jeu de la marque Chips, histoire de citer plusieurs marques. On
7: part avec la fameuse marque Picard qui s'appelle Vico.
4: Vico, super.
8: Mm. Ok, Lays.
4: Ouais.
8: Tu l'as?
4: Technique.
5: Pringle, ça marche?
8: Pringle,
9: yes. J'étais sur Lays, je suis mort, je crois.
7: Bon, bah, t'as perdu.
6: Tyrell.
4: Tyrell, tout à fait. Oh, et voilà, la marque de chips Bobo. Ouais, ça
5: c'est pas une marque anglaise, ça, en plus.
7: Si, c'est là où t'as du sel de Guérande.
5: T'as des cailloux de sel sur ta frite.
4: Ça me fait penser à l'autre. À la marque. Après, le kombucha de Chao.
8: Kombucha là. Oui.
9: Ah, c'est Chao Energy maintenant.
4: C'est Chao Energy.
9: Et ouais.
4: Et ouais.
7: Ah, la fameuse marque de l'ENA Situation, etc. Ou pas
4: ouais, si, tout à fait. Avec Amine, c'est ça?
8: Inoxtag.
4: Inoxtag.
8: Oh, c'est pas grave, c'est ok, c'est ok. Mais moi, je pensais que c'était du kombucha, donc j'ai été extrêmement déçu, en fait. Voilà.
4: Mais là, tu as du kombucha.
8: Mais je pensais que c'était du kombucha énergétique, je trouvais ça. Enfin, en fait, je pensais que c'était ça, la propale. Mais en fait, non, pas du tout.
7: C'est un Red Bull mieux marketé, quoi.
4: Ouais, exactement.
5: Yes, super.
8: Et super.
4: Apparemment, il y aura une troisième gamme qui va sortir.
5: Oh. Mais ai-je le droit de penser que c'est un peu. Enfin, je veux dire, quel est le domaine de compétence de streamer pour faire de la bouffe et des boissons? Je comprends pas trop le deck quand
7: c'est
5: même.
7: C'est leur capacité à savoir faire de l'argent, je crois.
5: Ouais, c'est vrai. C'est vraiment.
4: et la communication.
5: Ouais. Écoute, ça.
4: Bah ouais.
5: Ouais.
4: Il y a beaucoup qui font des partenariats comme ça, les trucs de burger, par exemple, les petits restos qui
6: montent. Ouais, Mr. V et Pizza.
4: Ouais. Ah, Mr. V et Pizza.
8: C'est vrai, elle s'appelle comment?
5: La pizza de la maman.
8: Ah oui, c'est ça. Wow.
5: Elle vole trois fois le prix d'une pizza normale. Genre.
7: Mais est-ce qu'elle est bonne?
5: J'en sais rien, ah. Ça coûte trop cher, faut pas déconner quand même.
8: C'est vrai.
4: Moi j'ai des petites infos, quelques-unes, je les fais en vrac. Le premier, c'est un, je sais pas si vous avez vu passer dans l'info, c'est un sac en cuir qui a été fait d'une matière assez spéciale et qui a été vendu aux enchères.
7: Incroyable.
9: Si c'est, bah, j'ai vu passer ça, je me suis dit non, c'est fake. Mais,
7: pour ceux qui savent pas...
4: Vas-y.
9: Non mais on laisse deviner.
4: Alors on est sur l'époque préhistorique là.
8: Ouais, en fait je sais pas pourquoi.
9: Gros crocodile.
4: Gros crocodile.
8: Une matière très peu conventionnelle.
4: Ouais.
8: Ah,
4: ouais
8: genre du caca.
5: Non,
7: il faut qu'on le fasse. Il faut qu'on le fasse.
5: Non, c'est un truc à base de dinosaures, tu vois.
4: C'est ça.
8: Chose à ça,
4: la vente aux enchères était fixée à 500 000 euros, ça n'a pas trouvé d'acheteur.
7: Ça venait d'un animal qui a existé.
4: Qui a existé, qui a des tout petits bras.
7: Presque.
8: Avec des tout petits
5: un
8: bras.
5: Raptor.
4: Et un Jurassic Park, c'est le personnage principal.
5: C'est Raptor.
4: T-rex. C'est T-Rex.
7: Un T-Rex.
4: Et oui, voilà, donc c'est un sac en cuir de T-Rex qui non, a été sorti.
5: Attends, il faut des détails là parce que.
6: Attends, t'as dit combien? 200 000 balles et c'est
4: 500 000.
6: Pas... 500 000 et c'est pas parti.
4: Non, alors ouais, non, il est pas beau après. Hein.
6: Ouais, il est pas beau, mais c'est un dinosaure quand même.
7: Ouais, t'as un sac de T-Rex, quoi.
4: Alors, je m'explique.
5: D'où t'as de l'écaille de T-Rex?
4: En fait, ils ont récupéré par la génétique, donc l'écaille du T-Rex, je sais même pas comment on appelle ça. Et après, ils l'ont reproduit en laboratoire, ils l'ont multiplié pour avoir assez de peau pour pouvoir faire donc ce fameux sac. Donc c'est un peu vegan.
7: C'est fou parce que l'humanité a une technicité énorme et qu'est-ce qu'on en fait? On fait des sacs de T-Rex, franchement. C'est quand même fou.
5: Bah, on a fait aussi des steaks sur culture aussi. Donc bon, c'est un peu la même dynamique, non?
4: Ouais, là, l'idée, je pense que c'était un moment de communication pour l'entreprise qui a lancé ce truc-là pour faire connaître les choses qu'ils pouvaient faire. Donc il faut le voir comme ça, c'est ce qu'il disait. Même à 500 000 euros, ça permettrait pas de rentabiliser le prix du sac, mais en fait, ils sont en train de montrer leur innovation.
5: Mais est-ce qu'il est foncièrement différent que de la peau de crocodile, par exemple?
4: J'ai pas touché.
5: Visuel, ouais. Ah ouais.
7: Il est un peu gris.
5: Ok.
7: Ouais.
5: Je suis très troublé par cette information.
4: Tu iras voir le sac et tu pourras l'acheter si tu veux, vu qu'il a pas trouvé preneur.
5: Ouais. Bah, si j'en chie à acheter les pizzas de la maman, je me dis bien que je vais acheter un sac à 500 000 balles.
4: La deuxième petite info que j'ai à vous proposer, ça concerne la communication. Là, c'est la communication politique. Je sais pas si vous l'avez vu passer, c'est un maillot.
10: un maillot de l'équipe de France qui a été proposé.
9: Je crois que tu m'en as parlé. Un jour
10: j'en ai parlé. C'est un homme politique.
5: C'était Mélenchon.
10: Tout à fait, oui, Mélenchon qui a sorti un maillot de campagne à l'effigie de l'équipe de France en soutien à la Coupe du Monde. Donc Mélenchon tagué 27 derrière.
7: J'ai pas vu.
9: Est-ce que c'est son âge du coup, 27 ans ou,
10: était floqué avec le petit logo LFI sur le devant. Donc on peut l'acheter pour 25€ et ça finance la campagne de Jean-Luc.
7: C'est plus raisonnable que le sac.
5: Clairement. Mais c'est... Désolé, j'ai des questions à chaque fois. C'est légal de faire ça ou pas? Dans un
10: Je me suis posé la question. Mais en fait, oui, parce qu'il y a pas, y a le maillot déposé, mais après, tu peux faire plein de produits dérivés, des Decathlon à vendre à 10€, par exemple, des maillots.
5: Ah ouais, ok.
10: Ouais. Donc, c'est possible.
5: Ok.
10: Et ça me fait penser qu'à l'époque, il y avait aussi des goodies, enfin, il y a toujours des goodies dans les campagnes qui sont faites. Et un des goodies qui avait été le plus marquant, c'était une espèce de tongue UMP. Et alors, la spécificité du truc, c'est que quand on marchait dans le sable, ça mettait le logo UMP. Très très fort.
8: Ah oui, la semelle.
10: Ce genre de truc. Et l'ont sorti pendant un moment et ça finançait la campagne de Sarkozy.
7: Punaise.
5: Enfin, pas que.
8: Une partie. Ça n'a pas suffi apparemment là.
10: Et on termine avec l'info qui peut-être va ravir certains, surtout peut-être certaines d'entre nous. C'est un groupe mythique français qui s'est reformé pour un film. C'est, je sais même pas comment dire, les L5,
5: Les L5,
7: alors,
5: wow.
7: Qui sont ces hommes?
5: Femmes.
10: Qui sont ces femmes?
7: Ah,
10: qui sont
9: ces femmes? Toutes les femmes de ta vie.
7: Moi, j'ai
9: et l'autre chanson.
5: Si, t'as forcément eu la ref.
7: J'ai cette ref.
5: T'as eu la ref. Un jour, à un moment.
10: On aura la pause musicale tout à l'heure avec elle.
5: Toutes
10: les femmes de ta vie, tout à fait. Alors, à votre avis, pourquoi est-ce qu'elles se sont remis ensemble là pour faire quelque chose?
7: Moi, je dirais pour la thune.
5: Ouais, elle a pas du gain, ouais.
9: Je crois que j'ai vu ça. C'est pas un peu pour les enfants qu'elles ont fait.
10: Tout à fait. C'est exactement ça. C'est pour un film pour enfants. C'est un dessin animé très connu, sans doute le plus connu chez les enfants.
6: Moi, je l'ai, moi.
10: Allez, tu l'as, vas-y. Vas-y, Yanis.
6: La patte patrouille.
10: Eh oui, la patte patrouille. C'était marqué sur le filage.
6: Ouais, je l'ai sous les yeux.
10: Donc, c'est la patte patrouille, tout à fait. Et ils vont faire donc le générique de la patte patrouille pour le film. On écoute ça, c'est parti.
8: T'es convaincu d'aller le voir?
9: Ouais.
10: Alors,
9: c'est catchy, j'aime bien. Et puis j'adore la patte patrouille en plus.
10: Ouais, alors, sachez qu'ils ne font pas seulement le générique, ils font aussi les voix et les doublages.
5: Eh ben.
10: La patte patrouille.
8: Incroyable.
10: Eh oui. Eh ben, on va continuer sur les musiques kitsch et on va faire notre première pause musicale. Et on part. Avec la L5, avec toutes les femmes de ta vie.
7: Allez!
10: C'est parti sur Radio Campus Montpellier.

0: Ah, la belle époque des boys bands. Eh oui. C'est magnifique.
1: C'est
0: des girls band ici, ouais, tout à fait, c'est vrai. Alors, c'était les L5 ou les L5, il y a grand débat, est-ce qu'on disait L5, est-ce qu'on
1: disait L5. L5.
2: Mais allez. Impossible qu'on dise ça, hein, je suis sûr et certain que non.
1: Bah écoute, on passe check ça après.
0: Pour ceux qui se demandent pourquoi est-ce que cette musique passe en 2026, vous avez raté l'info, hein, ils se reforment pour être dans la patte patrouille et faire le générique de la patte patrouille. Et donc voilà, c'était un hommage à eux. Quelqu'un écoutait ça quand il était plus jeune?
2: Moi j'avais déjà entendu, ouais, quand j'étais plus jeune, ouais.
3: Moi j'étais plus cette team tragédie, est-ce que tu m'entends, EO, qui était à peu près la même période.
0: Ah c'était pas mal.
2: C'est vrai, avec Camaro et tous ces trucs là.
0: C'était lequel le boys band de Matt Pokora?
2: Wow.
0: Zéro? Non je sais pas, c'était une lettre.
3: Je sais pas.
0: Non vous l'avez pas.
2: Moi le seul boys band que j'ai en tête de quand c'est genre Bébé Brune ou des trucs comme ça.
3: Ouais quand t'as dit les filles vont être contentes, je me suis dit ça va parler Bébé Brune, parce que ça a été notre...
0: C'est vrai.
4: En tout cas pour le nom du groupe... Google peut donner une réponse.
0: Ah bah Google va nous donner l'explication. Alors, L5 ou L5. Faites vos jeux dans la voiture.
2: L5.
1: Aïe,
2: voilà, mais oui.
1: J'y crois pas.
0: Allez, passez.
2: En 2002, on est en France encore, d'accord.
1: Ok.
0: On s'est pas encore fait coloniser par l'Amérique.
5: C'était pas Link Up avec Matt Pokora du coup?
0: Ah peut-être. Peut-être qu'on va avoir la deuxième réponse.
1: Vérification
3: en régie. J'adore parce qu'on a un fast-checking en live. C'est hyper professionnel.
0: C'est absolument incroyable.
4: Je cherchais quoi là, pardon?
1: Les Too Be Free.
2: Le boys band de Matt Pokora.
1: Voilà, Too Be Free ou Too Be Tree? Non.
0: Ah, Too Be Free.
3: Too Be Free, ouais. Okay.
0: Ah, non, tu dis le free en français quoi, les Too Be Free.
1: Ouais, probablement.
0: Ah là, tu vois, c'était ça. Allez, on va passer à la chronique de la semaine. C'est la chronique de Jeanne qui va nous parler d'écologie. Mais alors, ça va être sur quel sujet cette fois-ci?
3: Et bien, justement, pour ouvrir mon sujet, je vous ai rapporté un petit truc.
0: Oh là, qu'est-ce que tu nous rapportes?
3: Alors. Qu'est-ce que

0: Et c'est comme donner un préservatif en souvenir d'un congrès sur l'abstinence. Franchement, alors évidemment, le sujet, c'est pas « vive les sacs plastiques et jetons-les dans la mer », mais le tote bag oublié dans un placard, c'est pas une solution, c'est juste le même problème avec une meilleure DA. Et c'est ça le truc, on nous vend pas seulement des objets, mais on nous vend l'impression d'être dans le bon côté. C'est l'écologie transformée en goodies. Et quelque part, c'est presque poétique. C'est presque poétique, on a voulu remplacer le sac jetable, mais on a inventé le sac éternel, mais en 15 exemplaires. Alors, soyons honnêtes, le meilleur tote bag, c'est celui que t'as déjà, et le pire, c'est celui qu'on va encore t'offrir à la prochaine conférence sur l'avenir de la planète.
1: Merci beaucoup, Jeanne.
2: Alors, ça sent comment maintenant, Maxime?
0: Avec tes 20 bags chez toi.
3: Sache que je le savais. Là, j'avais déjà entendu l'information que c'est terrible, terriblement pourri au niveau de l'écologie. Je me suis toujours demandé pourquoi est-ce qu'on fait autant de tote bags. C'est vrai.
0: Exactement. Moi, quand j'ai eu l'info et de voir que c'est 54 ans porté tous les jours, tu dis, OK, ça a un réel impact environnemental. Et à chaque fois que tu vas, en plus, moi qui bosse en permaculture, je veux dire, on va dans pas mal de réunions, de conférences autour de la nature, on a toujours le tote bag, le monde nouveau, le tote bag festival de la planète, le tote bag. Et en fait, c'est totalement contre-productif. Quoi.
3: Sachez qu'à Radio Campus, une année, on avait fait les fameux tote bags qui étaient magnifiques. Hein,
4: Très, très beau, il faut le savoir.
3: Le micro, voilà.
1: C'était la censure.
0: Et finalement, si vous l'avez fait un an et que vous l'utilisez encore, voilà, c'est bien. Mais est-ce qu'autour de la table, vous avez aussi plein de tote bags dans votre placard?
5: Oui, bah, en fait, il y a des événements, etc. Et c'est vrai que moi, j'en récupère même des portes ouvertes, ouais, des trucs comme ça.
6: Moi, j'en ai pas un seul.
5: Ah ouais?
6: Ouais, mais après, je vis dans une grotte, donc.
3: Ouais, tu utilises des sacs plastiques, toi?
6: J'utilise des sacs Kaba, quoi que je fasse, ou des sacs à dos.
1: Ouais, même team.
0: C'est bien.
3: Ouais. Ok, super.
5: Ouais, mais il y a des fois où on vous donne des tote bags.
6: Non.
5: Ah ouais?
6: Jamais.
0: Mais il sort pas de la grotte en fait.
6: Moi,
0: c'est pour
6: même
0: ça
6: quand
0: qu'on
6: je gagne, je gagne des autocollants, d'accord? Donc arrête avec ça.
5: Ok, ok.
3: Tout à l'heure, est-ce que tu es team tote bag?
7: Je crois que je suis la pire espèce, j'ai déjà jeté des tote bags en fait.
6: Waouh. Wow.
0: Alors là,
7: j'en avais un, j'en ai eu un deuxième, je suis bon, j'en garde un seul des deux pour pas.
0: Mais est-ce que tu l'as jeté ou tu l'as donné à quelqu'un qui avait besoin d'un tote bag?
7: Je sais plus. Au recyclage. Je l'ai donné.
0: C'est la bonne réponse.
7: Ça a été offert.
0: Jeté dans le laise.
3: J'imagine un espèce de business où tu fais des tote bags avec des tote bags qui ont été utilisés.
6: Mais en vrai,
0: tu recycles ton tote bag. Genre, ce tote bag est fait à partir de deux tote bags.
3: Exactement.
6: Mais tu peux pas faire des vêtements avec ça?
5: Mais si, carrément, c'est du tissu, ça.
0: Ouais, c'est du coton. Tu pourrais faire aussi des porte-monnaies, mais voilà, on en produit chaque fois tous les jours. Dès qu'une marque un peu responsable se monte, ils font leur tote bag et tu te dis, bon, c'est un peu contre-productif, les gars.
3: C'est clair.
5: J'avoue.
3: Bah, merci beaucoup, Jeanne, pour cette chronique sur les tote bags et j'espère que vous ferez attention la prochaine fois que vous prendrez un tote bag et que vous l'utiliserez.
5: Ouais, bien sûr.
0: Ou sinon, le prenez pas. Si on vous le donne, dites-le, bah, gardez-le.
6: T'es en festival, on te tend un tote bag, t'es en mode tueur de planète, bam! Direct.
0: Et tu parles avec ton sac plastique, tu dis ça, c'est le futur, mon gars.
3: On va passer à la deuxième chronique. Cette fois-ci, c'est la chronique de Andrea.
5: Ouais.
3: Qu'est-ce que tu vas nous proposer de beau cette fois-ci?
5: Aujourd'hui, j'ai vu qu'il y avait des petites actualités au niveau du droit et c'est pourquoi je vais vous en parler un peu parce que c'est intéressant parce que c'est une affaire qui a été. Je pense que vous avez la rêve de l'affaire Naël. Même si je vais revenir dessus, vous inquiétez pas. Donc ce mercredi, en gros, la Cour de cassation elle a annulé la requalification des violences ayant entraîné la mort sans intention de la donner dans l'affaire Naël, du coup. Et donc pour vous rafraîchir un peu la mémoire, le 27 juin 2023 à Nanterre, donc deux policiers avaient intercepté un véhicule en constatant des infractions au code de la route. Et au volant, à ce moment-là, il y avait le jeune conducteur Naël qui s'était arrêté et à ce moment-là, il a tenté de redémarrer et puis les policiers, en gros, il y en a un des deux qui a tiré à bout portant et ce conducteur, il est mort, enfin ce jeune. Et donc après ça, il y a une enquête qui a été ouverte et au terme de 2 ans d'enquête, en gros, l'enquêteur, je vais essayer de simplifier un peu les termes trop juridiques, l'enquêteur, il a renvoyé pour meurtre devant la cour d'assises, qui est la cour qui est là pour juger des meurtres, du coup. Enfin non, des meurtres, des crimes, pardon. Vous m'avez suivi?
0: Oui.
3: Ouais. On est bon.
5: Et du coup, le policier devait être jugé pour avoir tiré pour meurtre. Sauf qu'au final, il avait fait appel de l'ordonnance. Donc, il était question de savoir si c'était un meurtre ou des violences commises sans intention de donner la mort. Donc, en gros, substantiellement, la différence entre les deux, c'est l'intention. Il y en a un, c'est une intention de tuer. Et l'autre, c'est une intention, pas d'arriver au résultat, mais de faire l'acte sans parvenir au résultat. Et du coup, ça, ça a des conséquences du point de vue du droit, puisque la peine, elle change. On est sur 30 ans de réclusion criminelle à perpétuité pour le meurtre et 15 ans pour les violences sans intention de donner la mort. Donc,

0: C'est clairement...
1: Oui, il y a 15 ans de différence.
0: Voilà, c'est clairement différent et tout. Mais du coup, et la, cour d'appel de Versailles, elle avait dit à ce moment-là que c'était des violences parce qu'en fait, ils disaient qu'ils n'avaient pas assez de charges pour prouver qu'il y avait intention de donner la mort de la part du policier, notamment du fait de son arme de service qui avait été utilisée. Et au final, cette affaire, elle est arrivée en cassation ce mercredi-là pour donc... revenir sur la qualification et remettre le sujet du meurtre, du coup. Donc, ce qui ouvre la voie à de nouvelles qualifications et, du coup, au fait de retenir le meurtre et de voir si on peut, du coup, caractériser une intention de tuer dans ces faits-là, voilà. Et je trouve ça assez positif de la part
2: Est-ce qu'on appelle ça un acte jurisprudence ?
0: Bah, pas vraiment. Enfin, si, par la cour de cassation. Si, c'est une jurisprudence en soi. Mais en fait, quand tu dis que quelque chose qui fait jurisprudence, c'est que tu établis une constance, tu vois, dans le temps.
2: Oui.
0: Tu vois ou pas ?
3: Là, est-ce que ça pourrait faire office de jurisprudence dans le futur ?
0: Ouais, par rapport aux violences ayant donné, enfin, sans intention. Bah non, parce qu'en fait, c'est par rapport aux faits, en fait, qui sont des faits d'espèce, tu vois. Est-ce qu'on peut retrouver les mêmes faits ou pas ? Là, c'est très spécifique. Donc, à mon avis, on peut... On peut dire enfin je sais pas. Pour le coup, pour moi.
2: Un abus d'engage, ça serait de dire ça un peu.
0: Pour toi. C'est ça.
2: Ouais, ok.
4: Mais ça arrive souvent de requalifier un. Enfin, je sais pas, quelqu'un qui sort son arme à feu pour tirer sur quelqu'un.
0: Ouais.
4: Comment est-ce que tu peux justifier le fait qu'il veut pas tuer la personne ? Je comprends pas
0: la
4: dynamique.
0: Oui, bien sûr. Mais en gros, la justification là, c'est que c'était un policier qui faisait entre guillemets son travail et du coup, il avait son arme de service, etc. Puis en fait, du coup, ça c'était les justifications de son avocat. Et en soi, l'intention de tuer, elle est dure à prouver en vrai. Bon, là, c'était à bout portant, donc tous les débats, ils ont lieu sur ça. Mais faut vraiment, le fait qu'il soit en fonction. C'est un argument du coup qui est souvent plaidé pour que ça y ait pas intention de tuer quoi. Tu vois où je veux en venir ou pas?
2: Il a mis un joue pour faire un acte de pression un petit peu et peut-être que son doigt a dérapé à un moment donné.
4: Non mais
0: c'est ça.
4: Il y a une sécurité sur la.
0: En tout cas,
4: sur les flingues, hein,
0: là il y a des vidéos. Voilà, il y a des vidéos. Je crois qu'il y a une vidéo de Blast qui analyse séquencée par. Moment, le fait, les actions des différents protagonistes et tout.
3: C'est ce que j'allais dire, il me semblait qu'il y avait une grosse enquête journalistique qui avait été faite là-dessus, avec vraiment tout ce qui s'est passé, toutes les vidéos qui ont été prises par les gens aux alentours et tout. Enfin, ça paraît quand même difficile à croire qu'il n'y ait pas eu volonté de tirer, quoi.
2: Oui, c'est ça, c'est volonté de tirer. Mais est-ce que volonté de tirer veut dire volonté de tuer ?
0: C'est ça.
2: Ouais.
0: Mais en fait, le truc, c'est qu'à bout portant, je trouve
5: ça dépend où tu tires aussi, j'imagine que si tu vises le pied c'est pas pareil que si tu vises
4: Je veux dire, même si tu vises le pied que la balle rebondit, elle arrive dans la tête d'un gars
5: oui mais peut-être que là tu peux justifier écoutez je voulais pas le tuer.
4: Ah, désolé j'ai tiré la balle, je voulais pas
5: je voulais en tout cas le blesser.
4: À mon sens ça n'a aucune recevabilité en fait.
5: Si tu veux blesser quelqu'un tu vises le pied, si tu veux le tuer tu vises pas le pied.
4: Mais si tu veux blesser quelqu'un tu sors pas une arme à feu, tu sors un taser, tu sors ta matraque et tu lui casses les genoux si tu veux, tu vois. Mais là tu vas pas essayer de le tuer, tu sors une arme à feu, je suis désolé.
2: Je pense qu'en tout cas, il
5: y a un jugement qui peut être différent. Si tu tires à bout portant dans le cœur de quelqu'un, bon là, il y a zéro doute, quoi. Et alors que si tu lui tires dans la main,
2: ça c'était dans la tête, non ?
0: Je crois pas. Je crois que c'était plutôt. Faut que je vérifie, mais je pense que c'était plutôt au niveau du torse.
3: Je crois que c'est au niveau du torse.
4: Ouais, je crois aussi.
3: Mais je rejoins Julien. C'est vrai que, ils ont tout un équipement. Super large, leur arme à feu, clairement c'est pour tuer, tu sors un flingue. Même si tu tires dans la jambe, il y a quand même des risques lourds.
4: Bah oui, grave. Carrément.
2: Le fait que la voiture redémarre, peut-être que ça a modifié.
4: Mais il était même pas devant, il était sur le côté. Enfin, je veux dire.
0: Oui, là, il n'y avait pas, s'il redémarrait, il n'allait pas blesser des gens.
2: De toute façon, il y a toujours l'interprétation qui est derrière au niveau de la loi.
0: Oui, c'est ça.
2: Ce genre de choses, parce que c'est très subjectif, l'intentionnalité.
0: En tout cas, ça a réouvert le fait de juger pour meurtre potentiellement. Donc, en vrai, avoir les suites du procès, tu vois.
2: Merci d'avoir fait un petit mot sur cette affaire qui avait fait grand bruit, où à la suite de ça, d'ailleurs, il y a eu les fameuses émeutes dans les quartiers. Mmh. Et à ce titre, je vous conseille un super ouvrage d'Alessio Motta, qui a beaucoup travaillé sur les émeutes dans les banlieues, et qui avait sorti un bouquin en 2022, Sociologie des déclenchements d'actions protestataires. Il avait travaillé sur les quartiers populaires de Lyon, et cette récurrence de quand il y a une bavure policière qui a à ce moment-là des actes protestataires qui ressemblent à des émeutes dans ces quartiers-là. Et ça me fait penser aussi à la petite phrase de Kylian Mbappé. Petit ange parti trop tôt. Ah.
1: Je crois que c'était le football, il a changé, je voyais pas le rapport.
2: Mais non, il avait fait un tweet. Parce qu'il est engagé, Kylian, il est engagé.
4: Ouais, un peu, hein. Il
2: faut le dire.
4: Même s'il prend cartouche à ce niveau-là, mais ouais.
2: Bien, écoutez, sur quoi on va passer maintenant ? Ben, on va peut-être directement passer sur, sur les actus insolites. Hein ? Je pense qu'on va aller là-dessus, les fameuses actus insolites, que ça fait longtemps, on va faire une saison et demie, deux saisons peut-être, on n'a pas eu d'actu insolites.
1: Je suis un peu rouillé, mais je vais essayer de vous proposer des trucs
2: intéressants. On a hâte. Alors, le principe, c'est que toi, tu déniches un petit peu les choses un peu what the fuck qu'on va trouver dans l'actualité.
1: Ouais, des informations qui vous permettent de briller ou pas forcément en société. Et là, pour le coup, j'ai fait le juste milieu, un peu d'informations scientifiques et un peu dérisoires. Est-ce que vous connaissez les Ig Nobels?
5: Pas
1: en grand classique, non, vraiment
2: ouais.
1: Pas du
2: ouais,
1: tout.
2: Ouais, là, je connais pas.
1: Et ben, on va faire le tour des Ig Nobels. En fait, c'est une cérémonie qui est un petit peu comme les Nobel pour la science, qui sert à remercier la recherche, mais qui sert pas vraiment à grand chose en fait. Et tous les ans, il y a plein de catégories et il y a des gens vraiment qui ont des récompenses. Pour par exemple, je vous dis celle de l'an dernier et après on viendra à celle de cette année. L'an dernier, il y a des scientifiques en anatomie qui ont une récompense pour avoir découvert que dans l'hémisphère sud de la Terre, les gens, leurs cheveux, leur implantation de cheveux, étaient plus souvent dans le sens anti-horaire.
2: Oh waouh,
5: okay. Ok.
1: Voilà. Est-ce que c'est utile? Je suis pas certain, mais au moins vous saurez que si vous êtes dans l'hémisphère sud,
2: est-ce que tu as expliqué ce pourquoi?
1: Non, je te cache pas que j'ai pas regardé.
2: Ah,
1: tout
2: d'accord.
5: Est-ce que c'est comme l'eau du robinet? Parce que l'eau du robinet, en fonction de l'hémisphère, ne tourne pas de même sens.
3: Ouais, c'est ce que j'allais dire. Genre l'eau des toilettes et tout, il paraît qu'elle tourne pas dans le même sens.
5: Exactement.
1: C'est ça. Peut-être.
5: Mais regardez dans votre douche, ça en va toujours de la même manière, et dans l'hémisphère sud, c'est inverse. Donc est-ce que c'est la même loi?
1: Ici, on fait un voyage en Australie, on vérifie. Ouais.
4: Ouais, Radio Campus, si vous nous entendez.
1: Sponsorisé la science. Du coup, ça c'était l'an dernier. Pareil, en biologie, l'an dernier, ils se sont rendus compte d'une information. Je m'étais déjà posé la question en plus. Si on place par exemple un chat sur le dos d'une vache et que toutes les 10 secondes, on fait éclater des sacs en papier à côté de cette vache pendant 2 minutes, est-ce qu'elle fait plus ou moins de lait, à votre avis?
5: Attends. On met un chat sur le dos d'une vache et on fait éclater des sacs?
1: Ouais, des sacs en papier à côté d'elle pendant 2 minutes. Est-ce qu'elle va faire plus ou moins de lait?
4: Elle
1: va en faire moins parce qu'elle sera stressée, exactement. Mais du coup, il y a toute une enquête qui permet de valider cette théorie.
2: Je vous jure que c'est vrai.
5: Qui finance ces trucs-là, c'est...
1: Non, je pense que c'est des laboratoires, tu sais, dans des universités perdues au bout du monde où ils disent on le fait. Ouais. C'est plus des vannes scientifiques qu'autre chose.
3: J'ai quand même une question. C'est quoi le rôle du chat là dans l'histoire?
1: Exactement.
5: C'est toute la question.
1: Ah non, je sais pas spécialement, mais vraiment ils ont fait ça et ils se sont rendu compte que ouais, elle produisait moins de lait. Et je me suis dit, bah ouais, franchement.
3: Du coup, est-ce que ça marcherait avec n'importe quel autre animal? Genre, si on lui met un chien dessus ou... Parce que du coup, il faudrait refaire l'expérience plein de fois.
4: Peut-être que le chien il rassure plus qu'il ne panique. Moi, je vois bien le chat, tu vois, s'agripper
5: ouais,
4: sur le.
5: Ouais, parce que le chat doit être stressé lui aussi sur le dos de cette vache.
1: Ah oui, c'est probable. Ouais. C'est probable. Franchement, à tester, contacte l'université de Montpellier.
2: Bon, en tout cas, c'est une étude à faire. Enfin, pour les agriculteurs, sachez, ne mettez pas de chat sur les vaches.
1: Oui, c'est vrai. Et pas des sacs en papier à côté, évidemment. Voilà. Évidemment.
4: Okay. Mais les agriculteurs évitent les chats, il me semble, parce que ça détruit toute la faune autour de chez toi, en fait, constamment. En fait.
2: Non, ils aiment bien parce que ça tue les souris.
1: J'ai l'impression que c'est un peu la légende.
4: Ah, alors c'est l'inverse.
5: Je serais aussi
4: C'est l'inverse en fait, oui. Ouais. Oui. Bon, alors faites attention à vos chats.
5: Parce que les agriculteurs les volent.
3: Ne laissez pas vos chats monter sur vos vaches.
1: Parce qu'à ce moment-là, les sacs en pépé sont si vite arrivés après ça. Du coup, ça c'était pour l'an dernier. Il y a eu d'autres recherches qui ont été trouvées. Mais cette année, je vous ai gardé du coup 5 lauréats qui ont récupéré leur truc. Je vais vous passer le nom des chercheurs à chaque fois parce que en termes de prononciation, ça va être un petit peu compliqué. Mais en aviation, il y a eu un Ig Nobel d'aviation. On a découvert une sorte de point commun entre la chauve-souris et l'humain. À votre avis, qu'est-ce que c'est? Il y a un point commun vraiment entre les chauves-souris et les humains qui est...
5: Alors là...
1: Ok, vous l'aurez difficilement, je pense.
3: Attends, ouais, d'accord, un truc avec l'écolocalisation, un truc comme ça.
1: Oui, ça, c'est un petit peu sur le déplacement et l'écolocalisation.
5: Bah, le GPS, on a inventé le GPS et elle l'utilise?
1: Non, pas vraiment. C'est aussi lié à l'alcool.
0: Ah, elle mange des fruits.
2: Ah oui,
5: elle se bourre la gueule.
1: Elle se bourre la gueule parce qu'en fait, les chauves-souris, ça mange des fruits. Et il y a des fruits pourris des fois avec de l'alcool dedans. Et il y a des chercheurs qui se sont dit, mais est-ce qu'elles peuvent être bourrées? Est-ce que quand elles sont bourrées, bah comme nous, elles se repèrent moins bien, elles volent moins bien? Ouais. Voilà, donc Aviation, ils ont reçu un prix pour avoir prouvé en fait que des chauves-souris bourrées, ça volait moins bien et ça se repérait moins bien dans l'espace.
5: Et est-ce que les chauves-souris mangent ces fruits alcoolisés par plaisir ou est-ce qu'elles se trompent parfois? Enfin, est-ce qu'elles ont envie de se bourrer la gueule entre chauves-souris après
1: une
5: journée?
1: Je sais pas, mais je pense que pareil, ça vient peut-être de chercheurs qui étaient là posés, ils se sont dit, mais elles ont l'air bourrées ces chauves-souris.
3: Non, mais
1: peut-être
3: en fait,
1: que c'est pas un hasard.
3: En fait, il y a énormément d'animaux qui bouffent justement des fruits fermentés pour se bourrer la gueule volontairement.
5: Ok, ça nous rassure quant à notre...
4: Oui.
5: Nos habitudes.
1: On va pas laisser de faire ça. Du coup, pareil, en littérature, il y a eu un Nobel de littérature avec un homme, lui par contre je peux citer son nom, c'est William B. Bean, qui a eu ce titre posthume, il est décédé malheureusement, et il a passé 35 ans de sa vie à mesurer un truc sur son corps, à votre avis c'était quoi?
4: Son intestin genre.
2: Non.
1: Comment tu...
4: Je sais pas, 35 ans je me dis...
2: Son nez, parce que le nez continue de grandir.
3: Ouais, le nez, les oreilles.
4: Ah, j'avoue.
1: Le nez, les oreilles.
5: Les cheveux qui ne s'est jamais coupé.
1: Non, la dernière option, ça pourrait être.
4: Les ongles.
5: Les
1: ongles,
5: pieds,
1: exactement.
4: C'est ça. Oh non, c'est dégueulasse. Non.
1: Et vraiment, en fait, c'est assez incroyable. Bah, du coup, littérature, parce que le mec était écrivain, et vraiment, pendant 35 ans de sa vie, il faisait des petites marques sur ses ongles pour voir à quelle vitesse tous les jours elles se déplaçaient, etc. Et il y a 35 ans de données de pouces d'un ongle sur sa main.
5: Oh non.
1: Voilà, il a fait ça. Et du coup, la seule information qu'on a tirée, c'est que plus on vieillit, moins les ongles les repoussent.
5: D'accord.
1: Voilà.
5: Est-ce que vous aussi, vous avez été traumatisé par le Guinness Book des records où il y a cette femme qui s'était jamais coupé les ongles et elle était c'était incroyable. Et tu dis, mais comment elle vivait? Moi, c'est un truc qui m'a vraiment marqué.
1: Tu veux savoir comment elle les a.
5: Et en plus, tu te demandes comment elle vit, quoi, comment elle attrape des trucs. Moi, ça m'avait choqué
0: aussi.
5: Oh non,
0: c'est pas vrai, je vous jure.
5: C'est pas vrai.
1: Elle avait gardé ses ongles pendant très longtemps et les a perdus dans un accident de voiture.
4: Ah.
1: Je sais pas si c'était qui conduisait, je ne sais pas si elle conduisait, mais je sais qu'elle les a perdus comme ça.
4: Ça fait mal.
5: Déjà, faut savoir rentrer dans une voiture avec.
4: J'avoue, la poignée. Technique.
5: Mais tu as l'image en tête de cette femme.
4: Ah ouais.
1: Du coup, je continue avec un Ig Nobel de chimie cette fois-ci, où en fait, il y a des chercheurs qui ont découvert un super coupe-faim, vraiment incroyable. C'est quelque chose qu'on peut manger, il y a zéro calorie dedans, et vraiment, on a un effet de satiété de ouf. Et j'allais dire, qu'est-ce que ça peut être à votre avis? Je vous le donne parce qu'il est introuvable. C'est le polytétrafluoréthylène.
4: Ok.
1: Le téflon qu'il y a au fond des poils, en fait. Bah, si on mange ça, on a plus faim parce qu'on a un truc dans l'estomac et le corps le gère pas. Du coup, en fait, on prend pas un gramme. Et ils ont testé ça sur des souris, alors mettent ça dans des petites gélules, à les aimanter avec. Et elles ont vu qu'elles perdaient du poids et qu'elles n'avaient pas faim.
5: Ouais, mais est-ce qu'il y a des répercussions?
1: Et bah, c'est apparemment pas toxique parce que c'est pas géré par le corps. C'est juste que si vraiment on se met à faire ça à grande échelle, en termes de traitement de déchets, c'est pas foufou. Donc voilà, il faut
5: mais
1: pas le faire.
5: Si ton corps ne le gère pas, ça devient un polluant éternel dans ton corps, justement, non? Parce que ton corps, c'est un métabolisme qui élimine un peu tout ce qui...
1: Ouais, mais du coup, apparemment, en tout cas sur les souris, peut-être la durée de vie était pas très très longue, bah, peut-être qu'elle mourrait simplement de vieillesse ou j'en sais rien, mais vraiment, ils ont montré que c'était viable comme idée.
4: Et puis, mine de rien, tu te nourris pas aussi. Enfin, je veux dire...
1: Ne le faites pas chez vous. Hein. Ne le faites pas chez vous. Commencez pas.
5: Et donc, ça t'enlève la sensation de faim.
1: Ouais, vraiment, les souris, elles étaient en mode non, mais on est bien. Voilà, ça mangeait plus. Et puis, ça perdait du poids. Donc, ils se sont dit super.
0: Mais du coup, elles sont mortes sans manger.
5: Bah ouais, c'est ça. Ça paraît pas être une bonne nouvelle, en fait.
1: J'ai pas les détails de l'enquête, encore une fois. Mais... non, je pense qu'il est noyé à côté pour les faire durer un minimum de temps. Mais voilà, donc si vous voulez... Ne faites pas ça.
3: N'hésitez pas.
4: Raclez vos poils, genre.
5: Bah, entre ça et un anogastrique, je sais pas. Mais en tout cas, la MDMA a été inventée au départ pour couper la faim. Et ils se disaient, oulala, ils deviennent un peu tous hystériques avec ça, peut-être qu'il y a des effets secondaires. Mais à la base, c'était un coupe-faim, ouais.
0: Ah ouais.
1: Incroyable.
2: Il y a des nouveaux médicaments contre l'obésité qui commencent à sortir et qui commencent à être remboursés par la sécu. Voilà, okay, information qui sert absolument à rien, mais je la partage.
1: Ok, j'ai le temps pour dernière du mois.
2: Allez, tu as le temps pour deux ou trois si tu veux.
1: Bah, parfait.
5: Génial.
1: Pareil, on va rester sur les animaux. Après les souris, les lézards, c'est le Ig Nobel de nutrition de cette année, du coup, où il y a des chercheurs qui ont étudié certains types de lézards, je ne sais plus où à travers le monde, mais ils ont découvert que si on leur mettait des déchets humains à côté, ils aimaient manger des pizzas. Voilà.
2: Ah,
1: les lézards, de manière générale, ça kiffe la pizza. Et à votre avis, c'est quoi le goût préféré des lézards?
4: Chorizo.
1: Chorizo, toi tu dis?
5: Me dis pas la hawaïenne avec l'ananas, s'il te plaît.
0: Ah, si tu penses à ça.
4: Non, poulet, genre poulet.
0: Pour mes végétariens, j'aurais dit la végé. Hein.
1: C'est la 4 fromage.
4: Ah,
1: de leur étude, ils ont capté que vraiment, quand il y avait de la 4 fromage, les lézards, eh ben, ils se ruaient dessus, ils adoraient ça.
5: Ok.
2: Attention, genre, ce gros débat.
0: Ah, c'est
3: pas plutôt les tortues qui aiment les pizzas?
2: Pas mal. Tortue Ninja, vous l'avez ou pas?
5: C'est bien.
4: Moi, je pense que je sais pourquoi elles aiment Le cas de fromage, c'est parce qu'à mon avis, ça a une odeur de.
1: De lait un petit
4: non,
1: peu
4: Non, de putréfaction, tu vois. Et les lézards, en soi, ce sont des charognards.
2: Et, okay,
4: ils mangent possible. Des animaux okay. morts et tout. Et donc, du coup, je pense qu'ils ont eu un attrait à ce genre d'odeur. Un peu comme les chiens, ils aiment la merde, tu vois.
2: Moi j'ai envie.
5: C'était gratos pour les chiens.
2: Moi, j'ai envie d'y croire.
3: Les team chats,
5: c'est clair.
2: J'ai envie d'y croire à son explication, mais il y a 3 minutes, tu nous as sorti une grosse dinguerie sur les chats et les écouteurs. Je suis pas sûr.
4: Je ne connais
5: pas
4: spécialement.
5: Pas les animaux, en fait.
4: Non, mais si, j'adore les animaux. En vrai, vraiment, j'adore les animaux. C'est trop mignon, quoi.
2: Tu as un chat ou pas?
4: J'ai pas de chat, non.
2: J'ai
4: pas d'animal.
2: Mais il adore.
4: J'adore ça.
5: Il adore ceux des autres.
4: Chez les autres, ouais, j'adore ça.
2: Grand débat, base tomate ou base crème?
3: Crème.
4: Moi aussi crème. Hein.
3: Pas de débat.
5: Moi, j'aime le changement. Vraiment, j'adore les deux. J'adore la pizza dans toute sa splendeur. Sauf l'ananas, c'est vraiment le truc. Ouais.
2: Tu peux mélanger la base crème et la base tomate?
5: Non. Soit je me fais une quête fromage parce que j'en ai vraiment envie. Parfois, je me fais même une margarita, je prends plaisir. Je change.
2: Vous savez, moi je sais faire des bonnes séquences à la radio.
1: débat houleux.
4: Ouais, c'est clivant, il y a vraiment des avis très partagés.
2: Pour,
4: c'est
2: la moyenne, pour la moyenne, l'ananas, personne?
0: Moi si, j'accepte l'ananas.
5: Ah ouais?
4: Oh, elle assume.
5: C'est dur, bravo.
0: J'adore le sucré salé.
1: Je te soutiens là-dessus, en vrai, c'est très bon.
3: Et là, pour moi, il n'y a pas de jugement. Franchement, j'ai jamais essayé, mais je suis presque sûr que je pourrais.
1: Tu fais un petit poulet curry ananas, ça marche très très bien.
3: Mais ouais, de fou, en vrai, l'ananas, c'est de la frappe.
5: Pourquoi le mettre sur une pizza, quoi?
1: Parce que c'est bon.
4: Dire quitte à manger du sucré salé, je préfère chèvre miel, tu vois. Personnellement.
1: Ah, classique.
4: Oui, classique, forcément, mais.
2: Moi, j'en connais qui prennent de la raclette avec de l'ananas.
5: Oh non.
1: Non, mais ça, c'est
5: c'est des Hollandais, je suis sûr, c'est des Hollandais, ça.
3: Par contre, du piment, raclette,
2: ouais,
3: truc banger.
2: Ah, oui, bien sûr, ça marche fort.
4: Ouais, ça, c'est... Voilà, raclette en général, de toute façon.
2: Ne parlons plus de raclette, j'ai déjà chaud. Allez, on passe, il te reste combien? Deux?
1: Une petite dernière, comme
2: ça. C'est
1: Ig Nobel de la paix qui est sorti cette année, du coup. Est-ce que vous avez déjà l'impression, quand vous êtes un petit peu éméché, comme ça, pour parler dans d'autres langues, c'est plus simple?
5: Oui, totalement.
4: Pas du tout,
0: ça
4: moi.
0: Ça dépend.
4: Pas du tout, personnellement.
1: Et bah, c'est pas qu'une impression, ça a été prouvé cette année. Effectivement, quand on est sous, on a moins la pression de faire des fautes. Du coup, on parle plus facilement. C'est pas plus simple pour la personne qui nous écoute, oui. Je comprends. Mais pour nous, vraiment, on est bien meilleur. Parce qu'en fait,
5: par
1: on se lâche davantage.
5: Par la désinhibition, en fait.
1: Exactement.
4: Ouais, okay.
1: Du coup, ils ont prouvé que les gens parlaient plus facilement. Pas mieux, mais plus facilement, en tout cas en langue étrangère, quand ils étaient un petit peu sous.
4: Oui. Alors, le un petit peu est très important quand même.
1: Il y a encore pas, j'ai pas vu le papier, il n'y a pas le dosage de la tu vois, dessus.
2: Est-ce qu'on a des gens qui sont très forts en langue ici? Langue étrangère. Qui parle anglais?
1: Pinte, ouais. Franchement.
2: Anglais un petit peu?
4: Ouais, un petit peu. Ouais.
2: Est-ce qu'on a de l'espagnol?
5: Moi, j'ai de l'espagnol.
2: De l'espagnol. Ok. On a quoi d'autre? Attends, on a du russe.
5: Oui, là-bas, on a du russe.
2: Personne d'autre.
3: C'est l'arabe aussi.
2: C'est vrai? Vas-y, fais-nous un lancement là. Vas-y.
3: Je comprends plus que.
4: C'est qui la meuf qui a fait interview à Thinkerview là, où elle dit j'ai été élevée en Syrie et tout. Le mec lui dit un mot en arabe et là, moi, je comprends pas ce que tu me dis. Mais c'est une meuf qui a fait un livre de facho là, il y a vraiment pas longtemps.
2: Je crois que je vois bien sûr. Ouais.
4: Attendez, je vais la trouver.
2: For sure. Eh ben merci, t'as un autre?
5: Tu nous as lancé sur les langues?
2: Ah mais moi je suis extrêmement nul à langue.
5: Ah ouais?
2: Ah ouais, non,
5: je suis pas. Mais faut boire un peu d'alcool. Maxime.
2: Ouais, bah là faut que je boive beaucoup et je pense en continu là. Ça va pas arranger. Alors j'ai fait LV3 italien pour faire plaisir à mon grand-père. Parce que mon nom de famille c'est Piccolo. Ouais, bien sûr. Qui veut dire petit. Et alors j'étais une catastrophe et mon prof d'italien me voyait arriver et il se disait putain lui il porte le nom de Piccolo et c'est le plus naze de la. Du coup. Voilà, donc j'ai jamais pu parler italien avec mon grand-père, mais en même temps, il parlait pas italien, alors c'était pas grave.
5: Mais moi, je trouve qu'en tout cas, pour les langues, en France, on est mauvais à l'école. Ouais. Et j'étais une bille en espagnol et je suis partie en Amérique latine et j'ai appris là-bas. Mais en cours, j'étais une bille, quoi.
2: C'était où en Amérique latine?
5: Argentina, si. Okay.
2: Est-ce que tu connais 3 personnalités argentines?
5: Maradona, direct.
2: Ok.
5: Après ça va être compliqué.
4: Javier Milei.
5: Ouais, Javier Milei malheureusement.
1: Il y a pas des origines chez Biclo Oli du côté de leur père?
5: Alors,
4: Attendez, ça marche pas.
5: Ah, Perón qui était un politique aussi, voilà, il y en a trois.
2: Et le plus grand Argentin de tous les temps?
5: Bah, c'est Maradona.
3: Maradona.
4: Ah, je pense hein.
2: Non mais les gars, c'est Messi. Messi, vous le citez pas Messi.
5: Désolé, mais Maradona là-bas, il a un statut de dieu hein.
4: Ouais, il a des églises.
5: Il y a des églises maradonistes là-bas.
4: Ouais. Alors que fondamentalement Messi est meilleur, mais bon, ça c'est.
5: Mais il a pas fait la main de Dieu.
4: Mais merci en fait. À quel moment est-ce qu'on est censé célébrer hein, quelqu'un qui triche sur un terrain, bordel de merde.
2: Et d'ailleurs, le premier match des États-Unis, qui va être le match d'inauguration, aura lieu dans ce fameux stade de la main de Dieu.
4: A lieu même.
5: Et du but du siècle aussi, non? On m'avait dit, je suis une boutique, hein, donc je ne veux pas aller plus loin.
2: Oui, non, c'est oui, c'est ça, tout à fait. Oui,
5: c'est possible. Ouais.
2: Est-ce que Pierrot veut nous faire la petite anecdote là? Truc de fou. C'est l'anecdote du Crédit Agricole.
5: Ah, je veux trop savoir.
2: Allez, vous avez peut-être reçu un petit message. Vas-y, viens par ici. Vous avez peut-être reçu un petit message. Il y en a qui sont au Crédit Agricole?
5: Non.
6: Pas du tout.
2: Ok, pas de Crédit Agricole.
3: N'hésitez pas à vous bloquer.
6: Ouais, je sais pas. Moi, il y a deux jours ou trois jours, je sais plus, j'étais dans le train et j'ai reçu un petit message du Crédit Agricole. Il y avait écrit test Cédric. On a tous flippé. Tout le monde a commencé à regarder sur l'application et l'application s'est mise à bugger parce que les surcharges, quoi. Voilà.
4: Ça crache.
6: Vous avez pas reçu ça, vous?
4: Ouais, non.
2: Personne n'a reçu ça. Et alors, qu'est-ce que ça foutait ce Cédric test?
6: D'où ça venait? Je crois que c'est un alternant ou un stagiaire qui a chié dans la colle.
5: Ah ouais, c'est interne.
2: Ouais. T'as été entendu ça?
5: Ah, parce que j'en ai entendu parler, je pensais que c'était un piratage le truc. Et c'est un stagiaire.
2: C'est un mec, un interne.
6: Je sais pas si c'est un stagiaire. Bon, en tout cas, je sais que le Crédit Agricole s'est renommé sur Instagram. Et du coup, sur Instagram, c'est plus Crédit Agricole, c'est Cédric Agricole.
5: C'est pas vrai.
6: Ouais, je te jure.
2: Eh ouais, y a pas de buzz, y a que du bon buzz. Incroyable.
4: C'est vrai.
2: Merci beaucoup. C'est vrai, c'est génial. Vrai. J'ai adoré cette petite anecdote.
4: Mais l'année dernière, il y a eu aussi SFR qui avait complètement crash nationalement.
2: Tout à fait. Et pour les gens qui nous écoutent en direct et peut-être qui ont essayé d'aller sur Messenger il y a quelques minutes, sachez que Messenger a dysfonctionné aussi.
5: Ah ouais, il y a tout un problème méta d'ailleurs, hein, sur Instagram aussi, il y a quelques problèmes.
2: Ça, c'est un coup des Chinois, ça.
4: Ah ouais, tu penses? Moi, je pense qu'il faudrait développer notre propre réseau social en Europe. Voilà, je l'ai dit. Je suis un progressiste.
5: Et tu l'appellerais comment?
3: Dis les termes.
4: Je l'appellerais genre Europa.
2: Europa.
4: Moi, je suis un pro en marketing, hein, vous rigolez, mais attention.
2: Oh la vache. Ouais, c'est très, très, très, très dur. Europa. Ouais. Bon. Écoutez, ne le prenez pas dans votre équipe de communication. Mais il est très
5: c'est
2: fort.
5: C'est lui qui bosse au Crédit Agricole, je suis sûr.
4: C'était moi, Cédric.
2: Est-ce que, avant de terminer, est-ce que quelqu'un a déjà fait un stage quelque part? Et quelle a été votre plus grosse erreur que vous avez fait dans un stage?
5: J'en ai une. Allez. J'ai fait un stage dans une exploitation agricole, donc chez un mec qui avait une trentaine de vaches, 400 en ruche et une trentaine d'hectares en grande culture. Et donc, il a des gros tracteurs. Et un tracteur, pour un agriculteur, c'est un peu son bébé. Hein. C'est un truc. Ouais, c'était un beau tracteur en plus. C'était un John Deere, le truc. Et je prends. Ça s'appelle un pig-boule. En fait, c'est les trucs avec lesquels on prend les boules de paille à la fin de la saison. Ouais. Et donc, il y a le pig-boule. Et moi, j'arrive dans l'espèce de hangar pour sortir le tracteur et j'arrive pas à le sortir. Et tout. Donc je force, tu vois, et surtout qu'il fallait aller vite. Donc je force et je vois bien qu'il y a un problème, le truc tremble, même la stabulation, enfin le truc tout tremble. Et à un moment, je descends et je vois qu'en fait le pitbull était dans le sol et j'avais défoncé le sol en béton du hangar. Et là, je me suis fait évidemment défoncer. Et après, j'ai dû faire le miel sans une bonne combinaison de miel comme punition. Et donc je me suis fait piquer tout l'été.
2: Non.
5: Je te jure, j'étais punie.
4: Non mais
2: c'est quoi ce truc?
5: Non mais il m'a dit un truc style ouais non mais il y a plus la combinaison, faut que tu mettes celle-là, donc un truc tout troué et tout machin, et je me faisais piquer tous les jours.
2: Comme pas, ça.
5: Infernal. Mais j'ai pété sa stabulation, donc perdant pour le coup.
4: Waouh.
3: Ouais. Et le tracteur va bien du coup?
5: Ben j'ai pété son pig-boule, hein. Ouais.
2: Wow, c'est pas
5: le plus cher, mais bon, j'ai un peu l'embrayage aussi après un coup. J'ai fait une bêtise, voilà. Ça arrive à tout le monde.
3: C'était pas un tracteur Lamborghini alors.
5: Non, mais c'était un John Deere. Franchement, c'est un peu c'est le top.
4: C'est le haut de gamme.
2: Je pense qu'on aura
5: tous les matins élastique et tout. Putain.
2: On aura peut-être pas mieux en anecdote stagiaire là. Je crois je crois que c'est difficile. Ah. Mais écoute. Ça va être le moment de terminer cette émission. Merci à tous et à toutes pour cette émission, cette belle émission. Je me suis régalé avec vous. Merci beaucoup à Jeanne, merci à Andrea, merci à Julien et merci à Totor qui est passé venir faire une thèse. Ça fait très plaisir. Et merci à Yanis qui était à la technique. Sachez que l'émission est disponible en podcast sur le site internet de Radio Campus Montpellier. Vous pouvez retrouver des extraits sur Instagram d'ailleurs.
5: C'est vrai.
2: Sur Jeanne.
5: Et sur Radio Campus.
2: Et sur Radio Campus. Et ça va être. Et donc, on se donne rendez-vous la semaine prochaine, même jour, même heure.
4: Avec plaisir.
2: Des gros bisous.
5: Merci.
4: Ciao, ciao. Tu me fais mal.
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0: sont roses. Ils ont une queue en tire-bouchon, une maison de paille, de bois, de briques, et ils sont trois frères poursuivis par un grand méchant loup. Oui, il s'agit bien des trois petits cochons, et c'est aussi de l'animation. Vous l'aurez compris, pour ce nouvel épisode de cette 9e saison, le 232e de l'Instant Animation, diffusé sur Radio Campus Montpellier sur le 102.2, c'est d'œuvres d'animation sur le thème des trois petits cochons dont je vais vous parler. Alors installez-vous confortablement dans votre fauteuil avec votre radio, votre livre de contes et préparez-vous à voir des petits cochons et un grand méchant loup comme vous ne les avez jamais vus dans ce nouvel épisode qui commence maintenant.
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2: Il ne faut pas paniquer, il ne faut pas paniquer.
3: Et bonjour à toutes et à tous, et bienvenue dans ce 232e épisode de l'Instant Animation, et 17e de cette 9e saison. Nous sommes sur Radio Campus Montpellier, sur le 102.2, ainsi que sur Twitch aussi. Alors, pour ce nouvel épisode, j'ai voulu vous proposer quelque chose d'encore un peu spécial, en vous parlant, comme vous l'avez entendu et deviné, des trois petits cochons, et ce pendant 1h30. Le tout, évidemment, dans le monde de l'animation. Alors, oui, je sais ce que vous allez dire. Hein. Comment peux-tu parler pendant aussi longtemps d'un conte aussi simple que celui-là? Eh bien, parce qu'il faut savoir en fait que c'est d'abord un des contes les plus populaires, hein, le petit chapeau comme le petit chapeau rouge, et qu'il y a largement été adapté dans, par de grands studios d'animation américains entre les années 30 et 50, ainsi que dans plusieurs séries d'animation qui parlent des contes de fées. Y compris hein, dans les films d'animation aussi, mais bon, j'y reviendrai. Avant de parler de tout ça, hein, je pense qu'il est préférable de parler du conte d'origine et aussi de son origine de création. Alors, commençons par l'histoire de base, dans sa version complète, évidemment. Il était une fois... Oui, je sais, c'est un peu vieux jeu comme début, mais chaque conte commence comme ça, donc je reprends. Il était une fois, trois petits cochons... Ils veulent vivre leur vie et quittent le foyer familial pour tenter leur chance dans le monde. Le premier petit cochon se construit une maison de paille, le deuxième petit cochon se construit une maison faite de bois, le troisième petit cochon se construit une maison de briques et de ciment. Le grand méchant loup parvient à détruire les maisons des deux premiers petits cochons en soufflant dessus et les dévore. En revanche, il est impuissant contre celle du troisième petit cochon. Pour le faire sortir de la maison, le loup lui propose d'aller chercher des navets avec lui. Mais le cochon sort tôt le matin et rentre chez lui avec les navets avant l'arrivée du loup. Le loup retente sa chance et propose au cochon d'aller cueillir des pommes. Le cochon part à nouveau avant l'heure, mais ayant eu du mal à grimper à l'arbre, le loup arrive à son tour. Le cochon lance alors une pomme très loin en proposant au loup de la goûter. Pendant que le loup la ramasse, il se sauve. Le loup persévère et propose au cochon d'aller à la foire. Arrivé le premier à la foire, le cochon achète une baratte. C'est un truc hein, pour battre le beurre. C'était un truc qui servait à l'époque pour battre le beurre. Quoi. Sur le chemin du retour, il voit venir le loup. Il se cache alors dans la baratte et dévale la pente, ce qui fait peur au loup. Ce dernier retourne à la maison du petit cochon et découvre que c'est le petit cochon qui lui a fait peur. En colère, il décide de rentrer par la cheminée pour dévorer le cochon. Mais il tombe dans une marmite de soupe bouillante et le cochon le mange pour son dîner. Alors voilà pour l'histoire de base, hein, une histoire qui a été écrite et proposée par l'Australien Joseph Jacob et qu'il avait publié dans des English Fairy Tales en juin 1981. Alors c'est cette version que le studio Disney va adapter dans son court-métrage d'animation qui deviendra un des plus célèbres et qui fera connaître le conte dans le monde entier, y compris en France. Notez toutefois qu'il est possible de trouver des origines plus anciennes aux trois petits cochons. Certains prétendent que l'œuvre apparaît pour la première fois sous une forme imprimée dans les Nursery Rhymes of England de James Halliwell. Donc entre Londres et New York hein, en 1886. C'est ce qui aurait d'ailleurs recueilli l'histoire auprès d'une... Il l'aurait recueilli auprès d'une nourrice d'ailleurs. Donc le conte est ainsi réputé avoir une origine orale traditionnelle qui pourrait remonter jusqu'au XVIIIe siècle, voire plus loin. Mais bon, je vais pas m'étendre hein, davantage sur le sujet, car ce qui nous intéresse ici, ce sont les adaptations du conte en animation, en commençant bien sûr par celle de Disney. Donc, bien, première adaptation et suite du studio Disney. Alors, on commence avec quelque chose de simple, hein, les trois petits cochons, Three Little Pigs, en version originale. C'est un court-métrage d'animation américain de la série Silly Symphony, réalisé par Burton Gillette et produit par les studios Disney en 1933. Il est basé sur le conte folklorique Les Trois Petits Cochons, dont je vous ai parlé précédemment. L'œuvre dure 8 minutes à peu près, et elle est encore... elle est en couleur, évidemment. Avant de vous en parler un peu plus en détail, je voulais revenir avec vous sur les Silly Symphony qu'ils ont créés par les studios Disney et dans lesquels figure cette œuvre et ses suites. Alors les Silly Symphony, littéralement symphonie folle, sont une série de courts-métrages d'animation produits entre 1929 et 1939 par le studio Disney. Concrètement, contrairement aux dessins animés mettant en scène Mickey Mouse, Donald Duck et Dingo, ou encore plus tôt, les Silly Symphonies n'ont pas de personnages récurrents, à quelques exceptions évidemment près, comme les Trois Petits Cochons, Le Lièvre et la Tortue, et certains films avec Pluto. Les histoires prennent principalement leur source dans les contes populaires européens et américains. Et c'est ce qui permettra aux différents animateurs et réalisateurs du studio de se faire la main et de s'exercer avant le passage au long métrage. Donc maintenant que vous avez compris l'importance des Silly Symphonies pour Disney, voyons un peu de quoi parle cette adaptation, même si cela est assez évident. Alors, Nouf Nouf, Nif Nif et Naf Naf, oui, c'est leur nom en version française qui vont être donnés par Disney plus tard dans le temps, mais j'y reviendrai sur ça. Donc, sont trois frères, un cochon, qui construisent chacun leur propre maison, tout en jouant d'un instrument de musique différent. Alors, Nouf Nouf joue de la flûte et construit sa maison en paille, Nif Nif joue du violon et construit sa maison en bois, alors que Naf Naf est d'abord considéré comme travaillant et sans repos, lui, il construit sa maison en brique et il joue plus du piano. Donc Nouf Nouf et Nif Nif construisent leur maison, hein, comme je dis, en paille et en bois, avec beaucoup de facilité, et s'amusent toute la journée. Naf Naf, de son côté, n'a aucune chance de chanter et de danser, parce que il travaille et que jouer ne fait pas bon ménage. Hein. Enfin, il se concentre surtout sur sa construction de sa solide maison en briques. Alors Nouf Nouf et Nif Nif se moquent de lui, mais Naf Naf les prévient que lorsque le loup arrivera, ils ne pourront pas s'échapper. Nouf Nouf et Nif Nif évidemment l'ignore et continue de jouer en chantant la fameuse chanson qui craint le grand méchant loup, cette chanson devenue si célèbre depuis cette époque. Alors pendant qu'ils chantent, le grand méchant loup passe réellement par là et Nouf Nouf et Nif Nif révèlent qu'ils ont en fait très peur du loup, hein, et se réfugient dans leurs maisons respectives. Le loup souffle d'abord sans effort la maison de paille de Nouf Nouf, qui parvient à s'échapper et se cache chez Nif Nif. Le loup fait semblant d'abandonner et de rentrer chez lui, mais revient déguisé en mouton innocent et souffle la maison de Nif Nif, un peu plus difficilement, mais quand même il la souffle. Et les deux cochons parviennent à s'échapper et à se cacher chez Naf Naf, qui donne volontiers refuge à ses frères. Le loup essaye de l'a soufflé sans y parvenir, il va donc falloir trouver un autre moyen d'entrer s'il veut manger les trois cochons, mais lequel? Et maintenant, avant de vous en parler un peu plus, je vous propose un extrait avec l'arrivée du loup et les premières maisons envolées. Écoutez plutôt.

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0: Et donc, comme vous l'aurez, enfin vous venez de l'entendre hein, dans cet extrait, il y a tout ce qui fera le succès aussi bien du court-métrage que du conte en lui-même, notamment avec la fameuse chanson qui a peur du grand méchant loup. Hein. Cette chanson est peut-être l'un des tout premiers airs de Disney à connaître un retentissement bien au-delà de son œuvre d'origine. L'honneur de cet exploit revient à Frank Churchill, le compositeur principal, aidé pour la musique par Pinto Colvig, plus connu pour être la voix de Dingo, mais aussi celle de Naf Naf, et pour les paroles par Ted Sears et Anne Ronell. Frank Churchill parle d'ailleurs de destinée quand il est interrogé sur ce coup de maître. Il raconte en effet à l'envie qu'enfant, il avait été chargé par sa mère de surveiller trois cochons et dû faire face à cette occasion à la menace d'un vrai loup rôdant autour de la ferme. Aussi, de nombreuses années plus tard, quand Walt Disney lui assigne d'écrire une chanson pour le cartoon, son anecdote d'enfance remonte à la surface et lui offre l'air en moins de 5 minutes. Alors, titre entêtant hein, qui se sifflote instantanément, sa sortie dans les bacs crée l'événement. La chanson caracolant en tête des hit parades, de l'époque. J'ignore hein, si l'anecdote de Frank Churchill est vraie, mais le succès est lui très réel. Mais plus que cette simple chanson, c'est aussi l'animation des personnages, les couleurs, les décors et les bruitages qui font de cette œuvre un véritable succès. Ce court-métrage d'animation est très proche du cartoon américain, notamment au niveau des gags et du bruitage. D'ailleurs, on retrouve ici la naïveté alliée à une chance insolente pour les deux premiers cochons, face à un loup déterminé, malin, mais un peu maladroit, et qui ne peut rien contre l'intelligence du troisième. C'est ce que l'on retrouvera bien souvent dans les autres œuvres, qu'il s'agisse des suites de cette œuvre ou des autres adaptations. Notez au passage que ce court-métrage d'animation a remporté à l'époque l'Oscar du meilleur court-métrage d'animation en 1934. En résumé, ici nous avons un véritable petit chef-d'œuvre à plusieurs points de vue, et c'est en partie ce qui expliquera qu'il y a trois suites à cette histoire. Des suites de pas toujours d'une grande qualité, malheureusement. Enfin, surtout au niveau intrigue, et notamment pour la dernière, mais j'y reviendrai. Pour le moment, il faut vraiment avoir l'idée que ce court-métrage a énormément fait changer l'évolution de l'animation pour le studio, et même de manière générale. Avec ce court-métrage, on a prouvé qu'on pouvait permettre à ce que trois personnages totalement identiques, puisque c'est le cas des trois petits cochons, puissent avoir leur personnalité propre, littéralement, et sans céder de trop d'artifices spécialement. Et ça, c'était assez chouette, et on a vraiment de très chouettes animations sur les personnages. Donc, pour le moment, nous sommes donc en 1934, hein, et sur les demandes répétées de ces distributeurs, donc nous sommes un an après la sortie du court-métrage, les demandes répétées des distributeurs et des exploitants de salles, Walt Disney, malgré lui, qu'il n'avait pas tellement envie, se décide à donner un an plus tard donc une suite à un cartoon mythique, Les Trois Petits Cochons. Sauf que cette fois, il va y avoir deux changements importants. D'abord, ce n'est plus Les Petits Cochons qui est au centre de l'histoire, mais le loup lui-même. Et ensuite, deuxième changement, la création d'une sorte de crossover avec le méchant du conte des Trois Petits Cochons et d'un autre bien connu qui s'appelle Les Petits Chapeaux en Rouge. Le tout va donner le court-métrage d'animation Le Grand Méchant Loup, dont je vous parle justement. Alors, Le Grand Méchant Loup, hein, The Big Bad Wolf, c'est un court-métrage d'animation américain de la série Silly Symphony, produit par le studio Disney et sorti en 1934. Il fait suite donc au film Les Trois Petits Cochons de 1933, basé sur le conte folklorique éponyme et du Petit Chaperon Rouge de 1697, de Charles Perrault, comme je vous l'avais déjà dit. Et comme je l'ai dit cette fois, c'est le loup qui est le personnage principal. D'ailleurs, cela se voit très bien hein, dans le titre du cartoon d'abord, à savoir Le Grand Méchant Loup, et surtout dans le carton-titre du début où il est écrit Le Grand Méchant Loup avec le Petit Chaperon Rouge, Les Trois Petits Cochons et la Grand-Mère. En somme, pour se démarquer de l'œuvre précédente, on change de rôle principal et on intègre une histoire supplémentaire à celle de base. Reste maintenant à savoir de quoi parle exactement ce film d'animation en couleur de 9 minutes environ. Donc le petit chaperon rouge rencontre les trois petits cochons sur le chemin le menant à la maison de sa grand-mère. Naf Naf le cochon malin recommande de prendre le long chemin pour éviter les bois et le loup, mais le reste de la troupe préfère prendre le raccourci boisé. Surgit alors le grand méchant loup, les cochons s'enfuient alors et abandonnent le petit chaperon rouge. Que va-t-il lui arriver? Eh bien, pour le savoir, il faut regarder le cartoon. Donc, en attendant, moi je vous propose d'écouter la rencontre des petits cochons et du chaperon rouge, ainsi que l'arrivée du loup. Écoutez plutôt.
1: Bonjour, petit chaperon rouge. Bonjour, comment allez-vous?
2: Bonjour, petit chaperon rouge.
1: J'ai aussi du vin et de la salade. Je dois y aller car elle m'attend. Pour aller plus vite, vas-y sans détour. Prends par le bois, c'est bien plus court.
2: Dans les bois, tu cours un très très grand danger. Le grand méchant loup pourrait bien te manger. Prudence est mère de sûreté. Et ce raccourci n'est pas conseillé. Prends par la grande route, elle est sans danger. Et tu n'auras pas à le regretter.

0: Voilà, alors encore une fois, en termes d'animation, c'est parfait. Il n'y a pas grand-chose à dire, au niveau de l'intrigue, rien d'exceptionnel hélas, hein, mais l'histoire fonctionne bien sur le principe. Certains gags sont assez drôles, hein, évidemment, et le mélange des deux contes est plutôt réussi. Nous verrons plus tard d'ailleurs que dans l'émission, hein, que ce ne sera pas la seule fois où ces contes seront mélangés. Notez que c'est ce court-métrage et le suivant qui permettront au grand méchant loup et à sa famille d'apparaître dans ses propres bandes dessinées. Ces derniers auront un grand succès à l'époque d'ailleurs. Et oui, vous m'avez bien entendu, j'ai dit que le grand méchant loup avait une famille. À l'instar des trois porcelets hein, qu'il veut manger, il a, comme le révèle le troisième court-métrage d'animation sur les trois petits cochons, trois bouches à nourrir en la personne de ses trois fils. Et c'est justement de ce prochain court-métrage que je vais vous parler, mais avant, je reviens vite fait sur ce petit cartoon-là, donc le grand méchant loup, deuxième de cette série, qui offre, comment dirais-je, un petit succès par rapport à cette capacité à avoir mélangé les deux contes et avoir proposé quelque chose de plutôt sympathique, qui fonctionne bien, et qui montre encore une fois le savoir-faire du studio et de ses animateurs, qui arrive à proposer de l'humour, à proposer dans un scénario classique et un peu simpliste, une technicité assez rodée maintenant et qui est propre. Alors, du coup, passons au prochain court-métrage donc, hein, de cette série, Les Trois Petits Loups, Three Little Wolves. Un court-métrage d'animation américain, toujours de la série Silly Symphony, réalisé par David Hand, produit par Walt Disney pour United Artists, sorti le 18 avril 1936. Ce cartoon en couleur de 9 minutes environ est donc la suite des deux œuvres précédentes. Reste à savoir de quoi parle cette histoire. Alors, eh bien c'est simple, hein, le grand méchant loup apprend à ses trois petits loups les bases de leur nourriture et de la cuisine, principalement du cochon. Du côté des porcins, Naf-Naf finit l'installation du pacificateur de loups, tandis que les deux autres petits cochons jouent à crier au loup pour embêter leur frère. Mais le loup arrive déguisé, capture les deux joueurs et les enferme dans son antre. Va-t-il enfin les manger? Là est la question. Et maintenant, je vous propose un petit extrait qui montre comment ce sympathique père de famille apprend à ses trois fils ce qu'il y a de bon à manger dans le cochon.
1: Est-ce de la chair à saucisse?
2: Oui, c'est de la chair à saucisse.
1: Est-ce un petit pied de cochon?
2: Oui, c'est un petit pied de cochon.
1: Est-ce bon pour un rôti?
2: Oui, c'est bon pour un rôti.
1: Est-ce une queue en tire-bouchon?
2: C'est une queue en tire-bouchon.
1: Rôti de porc, la piquette, chambon frit, andouillette, pied de cochon, petit pâté, tout ça c'est bon à manger. Allons, tous ensemble. Hé, hey, petit diable, je vais vous tirer les oreilles.
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0: Alors, comme vous l'aurez compris pour cette deuxième suite et troisième film sur les trois petits cochons, le studio de Walt Disney a dû réfléchir à un moyen d'apporter une fois encore de la nouveauté. Cette fois, l'idée est assez simple. Et si le loup était un père célibataire cherchant à nourrir sa famille? En somme, la grande nouveauté est donc de proposer trois nouveaux personnages, les trois petits loups, fils du grand méchant loup. Ils ont bien sûr hérité génétiquement de la méchanceté de leur père, tout en étant à la fois plus espiègle et un peu plus bêta, si on peut dire. Il est dès lors amusant de voir le grand méchant loup revêtir le costume du père, tentant tant bien que mal d'éduquer ses enfants à sa manière. Une fois encore, l'animation, les, déc-

Alors, pourquoi je parle de ça? Parce que à ce stade-là, on est quand même dans la troisième film de cette série des Trois Petits Cochons du même studio. Alors c'est assez rare, hein, puisque Disney n'a pas fait beaucoup de suites dans Cécile Symphony sur ce domaine-là. Seul Lièvre et la Tortue de mémoire avaient eu le droit à une suite, voilà. Et évidemment, Disney, sur le premier cartoon, les Trois Petits Cochons, avait regardé ça de très près, hein, pour faire en sorte que ce soit fait de la meilleure façon possible, et comme je l'ai dit, il a aussi mis son veto sur certaines choses. D'abord, il aurait aimé qu'il n'y ait que deux cochons, mais on lui a fait remarquer l'intérêt d'en garder trois, comme dans le conte, donc il a cédé sur ça. En revanche, Disney n'avait pas cédé, d'après ce que racontent les légendes, hein, sur cette idée selon laquelle les cochons restent en vie. Puisque, aussi bizarre que... Enfin, aussi bizarre, pas aussi bizarre d'ailleurs, mais contrairement à beaucoup d'adaptations des Trois Petits Cochons, dans les versions originales, il arrive en fait que, comme je l'avais expliqué, le loup dévore deux des trois cochons, voilà, et que ce dernier n'ait pas le temps de se réfugier chez leur frère. Alors, bien sûr, par la suite, on a enlevé cette partie-là dans beaucoup d'adaptations, que ce soit en film, série, court-métrage, ou même en littérature, en BD, etc., pour que ce soit moins, disons, effrayant, puisque c'est un conte qu'on a destiné de plus en plus aux jeunes enfants. Et donc, il vaut mieux que tout finisse bien. À part pour le méchant, hélas. Mais toujours est-il que... voilà. Donc ici, ce qui est intéressant dans ce troisième film, le renouvellement, c'est cette idée d'avoir un père de famille qui finalement, bien qu'il soit méchant et tout, en fait, on pourrait presque avoir un peu de peine pour lui parce que bah, finalement, il essaie simplement de se nourrir et de nourrir sa famille en dévorant des cochons qui, concrètement, sans leur troisième frère, auraient déjà depuis longtemps dû être dévorés. Mais d'ailleurs, justement, comme je le disais, dans ce cartoon, ce qui est particulièrement savoureux, si on peut dire, enfin, c'est mon expression, c'est qu'en fait, ils sont sur le point d'être mangés, et sans une certaine ruse de leur part, pour le coup, hein, qui force le loup à utiliser cette trompette d'alerte, hein, qu'eux utilisaient à tort et à travers, eh bien, du coup, leur frère aîné n'aurait pas remarqué que cette fois-ci, c'était pas eux qui soufflaient, mais un souffle beaucoup, beaucoup plus puissant, celui du loup. Donc, et donc, il s'est affolé cette fois-là. Puisque les autres fois, quand ils avaient simplement soufflé, encore et encore, ils s'étaient plus alarmés, puisque, bah, comme dans la conte du garçon qui crie au loup, à force de dire qu'il y a le loup alors qu'il n'y en a pas et que tout le monde vienne pour rien, le jour où il y a vraiment le loup et qu'on appelle, personne ne vient. Bref. Donc... j'aime bien ça, et j'aime bien comment c'est montré, comment c'est raconté. Et jusque-là, on a quand même des animateurs, des scénaristes, et enfin un studio qui a su se renouveler en proposant des choses nouvelles. On va... C'est donc, maintenant, il nous reste à parler pour les adaptations des Trois Petits Cochons de chez Disney, de leur dernière production. Et... ce dernier court-métrage de cette série va montrer que cette fois, le studio est arrivé, si on peut dire, au bout de son histoire, avec les Trois Petits Cochons. Alors bon, évidemment, on les reverra en simple apparition dans d'autres œuvres du studio, comme Qui veut la peau de Roger Rabbit, ou Tous en boîte, et même sur des spéciales Noël, dans quelques autres cartoons aussi d'ailleurs du studio. Hein, mais ça, j'y reviendrai, parce qu'il y a quand même une sorte de, phénomène Trois Petits Cochons au niveau de Disney, hein, qui, si ce ne sont pas des personnages principaux, ce sont des personnages devenus iconiques du studio, et de temps en temps, on les revoit réapparaître comme ça, et il faut dire que maintenant, tout le monde les connaît, en fait. Ils sont devenus des personnages un peu iconiques à part entière, qui, bien que n'ayant pas le succès d'un Mickey, d'un Donald, d'un Dingo, d'un Pluto... ou d'autres personnages de l'univers Disney, hein, sont quand même des personnages qu'on a toujours un petit plaisir de revoir et apparaître de ci de là, ne serait-ce que le temps d'une séquence. Donc, comme je le disais, hein, on revient à nos petits cochons avec ce quatrième et dernier court-métrage d'animation de cette série Disney sur les Trois Petits Cochons. Alors, son titre, Le Cochon Pratique, oui, c'est comme ça qu'il fut traduit en français, ou The Practical Pig en version originale. C'est un court-métrage d'animation américain de la série des Cécile Symphony, évidemment produit par les studios Disney et sorti au cinéma le 24 février 1939. D'une durée de 8 minutes environ, ce cartoon est d'une part l'avant-dernier des Cécile Symphony et d'autre part, comme je l'ai dit, le dernier de la série des courts-métrages d'animation sur les Trois Petits Cochons du studio Disney. Alors, voyons un peu de quoi il est question dans cet épisode.

0: Alors, les deux petits cochons se font une fois encore attraper par le loup alors qu'ils étaient partis se baigner. Et si le troisième petit cochon veut les sauver, il faudra qu'il trouve le moyen de faire dire la vérité au grand méchant loup. La question c'est comment. Et maintenant, je vous propose donc d'écouter le début de l'épisode. Vous entendrez que ce dernier a encore réussi à faire preuve d'un peu de nouveauté. Enfin, si on peut dire, mais j'y reviendrai. Écoutez plutôt.
1: Il était une fois trois petits cochons et un grand méchant loup. Deux des petits cochons étaient affreusement paresseux et un peu bêtants. Le troisième, sage et pratique. Ils n'ont pas changé. Vous allez le voir. Il était une fois deux gentils petits cochons, Gnif Gnif et Gnouf Gnouf, qui logeaient avec leur frère Gnaf Gnaf dans un petit cottage perdu dans la campagne. Ils étaient aussi paresseux que Gnaf était ingénieux. Sa dernière invention, véritable perfection, fut par lui baptisée le mensonge démasqué.
2: Vous êtes dingue pour fabriquer cet engin-là. T'en verrais qu'il y a des trucs comme ça.
3: Mais alors, c'est vérité. Condamnons, allons nous baigner.
2: N'y allez pas, c'est imprudent. Le loup rôde autour de l'étang.
3: C'est la fin du gros méchant loup.
0: Alors, comme vous l'avez entendu, ici, l'une des particularités de cette œuvre, c'est d'être la première aventure des trois petits cochons où ils sont nommés. Jusque-là, ils ne disposaient en effet d'aucun patronyme officiel. Là, à un moment où le court-métrage sort, c'est officiel, ils ont donc du coup leurs différents noms. Voilà, donc Naf Naf, Nuf Nuf et Nuf Nuf, bref. L'autre particularité, c'est que bien qu'il s'agisse de l'avant-dernier cartoon des Silly Symphonies, le nom de la collection n'apparaît plus au générique. Il lui est préféré un écran au début du cartoon reprenant la tête des trois cochons, un visuel laissant présager en fait la création d'une série récurrente autonome. Mais ça ne va pas se concrétiser. Voilà, ça n'arrivera pas. Le cochon pratique est donc la dernière apparition de Nif Nif, Naf Naf et Nouf Nouf en qualité de premier rôle, en dehors d'un film de propagande réalisé pendant la Seconde Guerre mondiale, évidemment. Malheureusement, hormis ces particularités, l'œuvre en elle-même n'apporte rien de nouveau, que ce soit dans l'histoire et l'intrigue, dans les gags, dans le visuel ou l'animation en général. Tout est pareil que dans l'œuvre précédente. Pour autant, il reste quand même un joli petit court-métrage d'animation très sympathique qui conclut plutôt bien la série en reprenant l'ensemble des éléments des précédents épisodes. Alors, en fait, ce qui est à la fois positif et un peu négatif dans ce court-métrage, si on peut dire, eh bien c'est d'abord qu'en positif, on y retrouve tous les codes et tout le succès des précédents films, notamment du premier et des restes. C'est-à-dire que on retrouve enfin le loup qui réutilise son incroyable souffle à une ou deux reprises, donc rappelant qu'il est quand même doté de cette capacité-là, assez impressionnante, mine de rien, ce qui en fait un ennemi normalement plutôt redoutable, en tout cas dangereux, en plus d'être un chasseur, un as du déguisement, puisque là, encore une fois, il se déguise aussi, comme dans toutes les précédentes. Il s'était déguisé en pauvre brebis, en colporteur, il s'était déguisé en fée des bois, il s'était déguisé en bergère qui a perdu ses moutons. Il se déguise ensuite, du coup, là, en sirène, dans celui-là. Autre chose, on retrouve les trois petits loups, comme dans le précédent. Et c'est assez sympathique encore de les retrouver parce qu'ils sont toujours aussi adorables dans leur manière d'être. Et ce qui est marrant, c'est que là, encore une fois, ils sont sur le point de dévorer les petits cochons, les deux petits cochons. Dans le même temps, on y retrouve un affrontement plus poussé entre le loup et le troisième petit cochon. Hein, avec, hélas, le loup qui perd encore à la fin, ça c'est comme ça. Donc, on retrouve ça. Ce qui est marrant, par contre, c'est que la morale à la fin, cette fois, les trois petits cochons vont, eux aussi, quelque part, apprendre une bonne leçon. Mais je vous en dévoile pas plus pour pas vous gâcher là, la fin, bref. Alors, ce qui est par contre un petit inconvénient, comme je le disais, c'est qu'au final, on sent qu'arrivé à ce stade, et les animateurs, les scénaristes et l'ensemble des équipes du studio Disney ont fait le tour sur la question des trois petits cochons, la manière de se réinventer. Puisque si dans ce court-métrage, on y retrouve certes toutes les qualités et tous les codes, comme je le disais, hein, des précédents épisodes de cette série des trois petits cochons. Pour autant, rien de nouveau cette fois-ci, ce qui montre clairement qu'on était arrivé au bout de ce qu'on avait envie de raconter, ou en tout cas de ce qu'on pouvait imaginer raconter. Et je pense que, comme nous sommes aussi à une époque où d'autres choses sont en préparation, puisque, je le rappelle, on est en 1939, donc on a déjà un grand film qui est sorti en 1937, c'est Blanche-Neige et les Sept Nains. Pinocchio sort en 40, si ma mémoire est bonne. Donc du coup, le studio va en fait se concentrer sur sa création de long métrage, et c'est ce qui va justement faire que du coup, il va délaisser un peu les courts-métrages, à part pour quelques-unes de ses vedettes phares, comme Mickey, Pluto, Donald, Dingo, etc. Mais sinon, il va délaisser les six symphonies, hein, comme je l'ai dit, c'était l'avant-dernière. La dernière suivra, je crois, la même année, d'ailleurs, si je ne dis pas de bêtises. Et donc, du coup, fatalement, comme le studio s'intéresse et se concentre davantage sur ses longs-métrages, parce que ça demande plus de temps, ça demande plus d'énergie, ça demande plus d'argent, et que ils ont fait leur arme et leur classe sur les courts-métrages maintenant depuis un certain nombre de temps, eh bien, fatalement, il était logique que les petits cochons, eux aussi, eh ben, arrivent à terme de leur histoire. Alors, c'est vrai que, comme je l'ai dit, le court-métrage, pourtant, laisse imaginer qu'il pourrait y avoir une série des trois petits cochons, mais je pense, hélas, que c'était une idée qui est très vite disparue par rapport au fait, eh bien, justement, de peut-être s'être rendu compte, certainement, à juste terme, ou alors, peut-être était-ce une décision de la production et contre l'avis des animateurs, peu importe, mais dans tous les cas, c'était pour moi une bonne décision, c'est que ça ne valait peut-être pas le coup, ça ne serait pas été peut-être très intéressant de poursuivre ça en série. Et c'est vrai que une série centrée sur les trois petits cochons peut-être aurait été un peu trop de trop ou un peu trop lassante. Toujours est-il en tout cas que les petits cochons en eux-mêmes sont aujourd'hui devenus des icônes pour le studio Disney et des personnages phares qui ont leur propre histoire, leur propre aventure qu'on a vu d'ailleurs apparaître dans les parcs d'attractions en mascotte à certaines époques. Ce qui n'est pas rien, on les a vus aussi dans des BD, on les a vus dans différentes œuvres du studio, autres que celle des trois petits cochons, comme je vous ai cité. Donc c'est quelque chose d'assez, je pense, satisfaisant de se dire que ces personnages-là ont vraiment marqué l'époque du studio et permis au studio de prendre un virage assez important dans sa manière de travailler, d'imaginer et de développer ses créations d'animation. Donc voilà, alors maintenant, il est temps de marquer une pause musicale avec de la musique classique. Je vous propose d'écouter la danse numéro 5 en fa dièse mineur et la danse numéro 6 en ré bémol majeur, extraite de l'œuvre de Johann Brahm, qui a pour nom les danses hongroises. Alors, il s'agit à l'origine d'une série de 21 compositions et arrangements de danses hongroises pour piano à quatre mains composées entre 1867 et 1880. Inspirées pour la plupart d'airs populaires de danses hongroises traditionnelles et folkloriques d'origine tzigane ou slave, elles sont réorchestrées par la suite pour un orchestre symphonique dont les premières, troisième et dixième par Brahm, avec pour célèbre d'entre elles la danse hongroise numéro 5. C'est justement la numéro 5 donc, que je vous propose d'écouter avec la numéro 6, car elles sont toutes deux, comme je vous l'expliquerai tout à l'heure, l'élément musical central d'un célèbre court-métrage d'animation sur les trois petits cochons, produit par un autre grand studio américain. Mais en attendant, écoutons les danses hongroises numéro 5 et 6 de, du coup, comme je le disais, Johann Abraham.

0: Et rebonjour à toutes et à tous, bienvenue dans cette deuxième partie d'émission de l'Instant Animation épisode 232 et 17e de cette 9e saison. Nous sommes sur Twitch ainsi que sur Radio Campus Montpellier sur le 102.2. Si vous nous rejoignez, sachez que cet épisode est un peu spécial puisqu'il est consacré aux nombreuses adaptations du Conte des Trois Petits Cochons. Dans la première partie d'émission, j'ai parlé des adaptations des Trois Petits Cochons de chez Disney. Et ensuite, je vous ai fait écouter les danses hongroises numéro 5 et 6 de Johann Bram en vous expliquant qu'elles étaient l'élément central d'un célèbre court-métrage d'animation sur les Trois Petits Cochons. Eh bien, il est maintenant temps de vous en parler. Alors, la Polka des Pourceaux. Donc la Polka des Pourceaux, c'est son titre en français, Pig in a Polka. En version originale, c'est un film américain réalisé par Fritz Freylang, sorti en 1943 et ressorti en tant que cartoon Blue Ribbon en 1948. Il est dans le domaine public de nos jours, évidemment, il dure 7 minutes et fait partie de la série Merry Melody, créée par le studio Warner Bros, même si à l'époque, le studio avait pour nom Léon Schlesinger Production, du nom de son fondateur Léon Schlesinger, pour la prononciation. Alors en résumé, les Merry Melodies, littéralement les Mélodies Joyeuses, sont une série de courts-métrages d'animation diffusés depuis le 2 août 1931 par Léon Schlesinger, production et distribué par Warner Bros. Pictures. Initialement, les principes de base des Merry Melodies étaient de mettre en scène les catalogues musicaux de la Warner. Les lieux, les décors et les personnages étaient alors différents à chaque épisode. Bien que l'on puisse remarquer quelques similarités, comme un trio presque omniprésent, un garçon, une fille et un méchant. Elle s'opposait en cela aux Looney Tunes, qui à l'origine se basaient sur des personnages et des thèmes récurrents. C'est pour cela que l'on peut voir dans les premiers épisodes des Merry Melodies, aussi bien des personnages issus des Looney Tunes, qui appartiennent à la Warner et qui furent créés à la même époque, que des personnages inédits comme les Trois Petits Cochons. Notez qu'à partir du milieu des années 1940, les Looney Tunes et les Merry Melodies ne feront presque plus qu'un avec l'apparition majoritairement des personnages des Looney Tunes, comme Bugs Bunny, Daffy, Duck, Porky Pig, etc., etc. Bon, maintenant revenons à nos cochons avec le cartoon La Polka des Pourceaux et voyons de quoi il parle. Comme dans le conte, les trois petits cochons avec un numéro sur leur habit en fonction de leur apparition construisent leur maison respectivement en paille, en bois, et en briques. Plus précisément en allumettes d'ailleurs que en bois. Mais bon, bref. Puis vient le grand méchant loup qui se déguise en gypsy pour les deux premiers cochons qui lui volent ensuite son déguisement et le loup détruit leur maison. Numéro 1 et numéro 2 se réfugient chez numéro 3. Pour autant, le loup n'a pas dit son dernier mot. Et maintenant, je vous propose d'écouter le début de ce court-métrage avec, pour particularité assez sympa, comme vous allez l'entendre, d'être présenté par le grand méchant loup en personne. Je vous laisse écouter.
1: Mesdames et messieurs, je vais avoir ce soir le grand plaisir de vous présenter notre interprétation. Mais qu'est-ce qu'ils m'ont écrit là? Notre interprétation un peu spéciale d'un conte très connu intitulé Le grand méchant loup et les trois petits cochons. Tout ça sur la très belle musique de Johannes Brahms, la danse hongroise. Quand la scène commence, nous voyons les trois petits cochons qui construisent chacun leur petite maison.
2: Je suis le petit cochon qui construit sa maison en paille.

0: Voilà donc hein, pour cet extrait. Alors, si le cartoon peut être drôle, il faut reconnaître qu'il n'a pas la saveur ni la puissance artistique de celui des Disney, le premier épisode de la série évidemment. Hein. Certains gags sont drôles bien sûr, notamment le loup qui présente ou la musique qui rythme le film et les actions des personnages, mais cela reste quand même classique. Il y a dans cette œuvre de bonnes idées hein, évidemment, mais rien d'extraordinaire. Notez que 14 ans plus tard, ce même studio, la Warner, le même réalisateur, Fritz Freylings, sortiront une nouvelle adaptation de ce conte dans une version jazz cette fois. Mais alors, intéressante, pour le, mais pas révolutionnaire, mais j'y reviendrai tout à l'heure. Pour le moment, nous sommes donc un an avant, enfin disons plutôt que avant d'avancer dans notre histoire, sur la polka des pourceaux, ce qui est quand même marrant dans l'ensemble, c'est de voir cet univers associé aux trois petits cochons, c'est-à-dire que, voilà, on est dans un univers, j'allais dire, un hongrois un peu plus, quelque chose qui dénote avec l'univers qu'on avait vu jusqu'à présent. Puis la musique est très présente, donc elle donne la rythmique des personnages, ce qui entraîne des gags assez rigolos. J'aime bien les passages où la maison en allumette se fait déconstruire aussi facilement qu'elle est construite juste quand la dernière allumette est posée, que ce soit par le petit cochon ou par le grand méchant loup. Évidemment, la maison de paille est soufflée simplement, mais bon, c'est rigolo. Ce qui se passe dans la maison de briques est assez sympathique aussi, je vous révèle pas tout, mais bon, il y a des séquences plutôt marrantes et intéressantes. Mais bref, comme je l'ai dit, hein, c'est pas non plus révolutionnaire. Donc pour le moment, nous sommes donc un an avant la polka des trois petits cochons, on fait un petit retour en arrière, produite donc, je le rappelle, par le studio Warner Bros. Et cette fois, c'est le très célèbre et talentueux Tex Avery qui nous propose sa version des trois petits cochons dans une ambiance Seconde Guerre mondiale. Donc, Der Gross Méchant Loup, Blitz Wolf, c'est un court-métrage d'animation américain produit par Fred Quimby, directeur de la branche animation de la Metro-Goldwyn-Mayer, hein, la MGM, et parodiant donc Adolf Hitler. Il fut réalisé par Tex Avery, il fut nommé dans la catégorie Oscar du meilleur court-métrage d'animation. Alors ce carton dure 9 minutes environ, il est en couleur et comme vous l'aurez deviné, il tourne en dérision le chef des armées nazies. Ce dessin animé est une parodie de l'histoire bien connue des trois petits cochons produit dans le ton de la propagande anti-nazie de la Seconde Guerre mondiale évidemment. Dans ce dessin animé, les cochons partent en guerre contre Adolf le loup, sous les traits d'Adolf Hitler, qui menace d'envahir Cocholand, Pygmania, dans la version américaine. Les deux cochons qui construisent leur maison en paille et en bois déclarent qu'ils n'ont pas besoin de prendre de protection contre le loup, puisqu'ils ont signé un pacte de non-agression avec lui. Le cochon qui construit sa maison en pierre, le sergent Purport, sergent Pork, dans la version américaine, prend ses précautions, lui, et renforce sa maison avec un puissant dispositif de défense composé de barbelés, de bunkers, d'obusiers et de tranchées. Et maintenant, avant d'aller plus loin, je vous propose d'écouter le début de cette œuvre qui est un petit bijou d'animation et ce pour plusieurs raisons, mais écoutez plutôt notamment rien que dans la manière d'être raconté.
1: Méchant loup! Avertissement, le loup de ce film n'est pas fictif. Toute ressemblance entre ce loup et cet empuffé de mordel de berle de crétin d'Hitler est purement intentionnelle. Les pneus utilisés dans ce film sont fictifs. On rigole pas avec le matos, les mecs. Il était une fois trois petits cochons.
2: J'ai fait ma maison en paille. J'ai fait ma maison en bois.
1: Mais le plus malin des trois fit la sienne, hein? Sergent Purport.
3: Ça y est, t'es un soldat, fini de gambader, tu creuses des tranchées. Ça y est, t'es dans l'armée.
4: Moquez-vous, les gars, mais il serait temps d'arrêter vos âneries et de vous mettre au boulot. Achetez des bons, soutenez le programme de défense nationale. Et vous serez prêts à recevoir le grand méchant loup. Car aussi sûr que mes chaussures, il marche sur nous.
1: Le loup prêt pour la guerre éclair. L'oncle Sam déclare, s'il le fait, c'est le martinet. Plan d'attaque de Cochonland.
3: On s'en fiche. Et il nous
5: nous fera pas de mal
6: parce qu'on a signé un traité avec lui.
4: Pacte de non-agression, mes chers et tendres petits voisins que j'aime. C'est la vérité vraie et je m'y tiendrai. Jamais, je le promets, je ne vous envahirai. De votre liberté, je me porte garant. Signé Adolphe Loup, colossal méchant. Il est bon à emballer le poisson, votre traité. Vous pouvez

0: crème glacée. Lance-flamme.
1: Je ne veux pas mettre le monde à feu et à sang.
0: Der Führer, grosse malheur.
1: Sifflez tant que vous voudrez, je m'en fiche.
2: Donc voilà, alors comme vous venez de l'entendre, hein, ce court-métrage d'animation américain est clairement une véritable référence en matière d'humour, de caricature, de parodie et d'animation bien sûr. Il s'agit du premier cartoon de Tex Avery pour la MGM, et c'est une merveille aussi bien visuelle qu'au niveau sonore. Hein. Bon, bien entendu, c'est aussi une œuvre de propagande pour encourager les jeunes de l'époque où le peuple américain à prendre les armes contre Hitler et surtout à soutenir l'armée et le gouvernement américain. Pour autant, c'est un cartoon drôle et très sympa avec la preuve du savoir-faire de Tex Avery. Tex Avery est, avec quelques autres animateurs et réalisateurs de l'époque, un véritable génie du cartoon américain. Il maîtrise aussi bien les gags visuels que les jeux de mots, certains plus parlants dans leur version originale, bien évidemment. Alors, il s'entoure aussi, il faut le savoir, des animateurs les plus talentueux de son époque. Et donc, ce qui est intéressant dans cette œuvre, c'est de voir tout le génie de Tex Avery s'y exprimer, à la fois de manière humoristique, à la fois avec une réadaptation d'un conte classique dans une version, si l'on veut, moderne et adaptée à l'époque, à l'ambiance de l'époque où il a été créé, c'est-à-dire la pleine Seconde Guerre mondiale, entre guillemets. Voilà, il y a des gags qui fonctionnent très très bien, notamment l'enchaînement des différents missiles. On a par exemple... À un moment donné, l'un des cochons pour arrêter un missile qui lui montre un magazine féminin avec des belles filles dedans, comme certains militaires pouvaient l'avoir avec eux à l'époque dans leurs affaires, hein, pour s'occuper l'esprit entre deux pauses, si tant est qu'ils aient des pauses. Et du coup, ça arrête littéralement le missile qui appelle les autres missiles, en fait, pour regarder l'image. Donc, je trouve ça assez drôle. On a à un moment donné le loup... qui veut téléphoner et qui commence à discuter, mais le bruit le dérangeant, il hurle pour de réclamer le silence et tout se tait, tout s'arrête. Et je trouve ça assez fort et assez sympa aussi. Voilà, il y a tout un tas de choses comme ça. Il y a quand le cochon met littéralement des vitamines dans le canon, enfin dans la base de du canon de sa mitraillette, enfin, qui s'était littéralement épuisé de fatigue à force d'avoir tiré. Voilà, donc l'image est assez parlante, hein. C'est assez visuel, Tex Avery, c'est ça qui est drôle. C'est que c'est un enchaînement de gags visuels, de jeux de mots. Par exemple, à un moment donné, on a un plan, une sorte de travelling, je ne sais pas comment on pourrait dire, mais en tout cas... C'est un enchaînement d'une longue séquence où on voit un long, long canon, très grand, très grand, très grand, très grand, très grand. Puis à un moment donné, il y a un panneau qui fait « long, non ?» Encore. Et voilà, et donc j'adore. Quand la maison de paille se fait souffler, il y a un panneau qui annonce « autant on emporte le vent ». Et un autre qui répond un peu naze le gag, non ? Donc c'est de l'autocritique et c'est plutôt drôle, enfin... C'est tout cet enchaînement qui fonctionne assez bien dans ce cartoon et qui montre vraiment le talent de Tex Avery et de son équipe d'arriver à proposer des choses qui sont savoureuses, qui sont drôles, qui sont rythmiques aussi. C'est ça le savoir-faire du cartoon américain de l'époque. Alors c'est ce qu'on trouvait bien sûr dans beaucoup d'autres, hein, bien entendu. Mais ici, c'est marrant de le voir comment tout part simplement des trois petits cochons et du grand méchant loup. Et comment tout ça fonctionne et se fait. Donc voilà, alors la maison de bois, je crois qu'elle est incendiée, si ma mémoire est bonne. Voilà, donc la maison de paille, elle s'est soufflée, c'est ça, c'est clair. La maison de bois, oui, est incendiée. Donc voilà. Un autre truc amusant quand, le pied du loup, lui, se fait mettre le feu et que du coup, il éteint le feu. On a une image de son pied en forme de saucisse et cuite. Sous-entendu que ça a vachement brûlé. Bref, enfin, c'est des petits gags visuels comme ça qui sont assez sympathiques. Mais bon, maintenant, avant de parler des œuvres qui parlent des trois petits cochons, mais au second plan, ou comme un épisode parmi d'autres, il reste une adaptation des trois petits cochons à voir, et celle-ci sera plus jazzy que celle de 1943. Donc, je vais vous parler de tout simplement les trois petits Bebop. Donc Three Little Bob, c'est un court-métrage d'animation de la série américaine Looney Tunes, réalisé par Fritz Freleng et sorti le 5 janvier 1957. D'une durée de 7 minutes environ, ce cartoon est fait par le même réalisateur et par le même studio que la polka des pourceaux, à savoir donc Fritz Freleng et Warner Bros. Sauf que cette fois, à la place de la musique classique, c'est une musique jazz qui va rythmer ce film. Et avant de vous faire écouter un extrait, je vous propose un petit point sur son intrigue. Alors, il était une fois trois petits cochons qui jouaient avec des instruments modernes et se produisaient sous le nom de The Three Little Bob. Lors d'un concert à la Maison de Paille, le grand méchant loup apparaît et se montre amical en déclarant vouloir rejoindre le groupe. Malheureusement, le loup est un piètre trompettiste, son instrument de prédilection, ce qui provoque la colère des cochons qui le trouvent ringard et exigent sa mise à la porte. Se sentant insulté, le loup riposte en soufflant dans sa trompette et en détruisant la maison de paille, forçant ainsi les cochons à se réfugier à l'auberge de la Rosée, la maison de bâton. Et cette fois, le loup va encore intervenir avec le résultat que l'on connaît. Reste à savoir comment va terminer cette histoire. En attendant, moi, je vous propose d'écouter un extrait de ce film pour l'ambiance. Attention, bien sûr, cette fois, l'extrait est en version originale, donc en anglais. On s'écoute ça. The story of three little pigs. One played a pipe and the other danced jigs. The three little pigs are still around, but they're playing music with the modern sound.

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2: Donc, comme vous l'avez entendu cette fois, l'ambiance sonore est clairement plus jazzy que dans le cartoon de la polka des pourceaux. Pour le reste, hein, l'animation est assez sympa, les gags fonctionnent dans l'ensemble. Dans le livre « Les 100 plus grands cartoons de Looney Tunes », le professeur de musicologie Daniel Goldmark écrit « Three Little Bob marque un retour aux sonorités swing qui dominaient autrefois des dessins animés Warner Bros. » Dans les années 1950, Los Angeles brillait d'une scène jazz florissant. Le studio a donc non seulement pu faire face au trompettiste Chauncey, au trompettiste Chauncey Roger, mais aussi au comédien et doubleur Stan Friedberg, qui interprète le rôle du narrateur branché. Le dessin animé est entièrement raconté en rime scat et les cochons jouent un jazz endiablé afin de revenir aux fondamentaux des années 50 aux États-Unis. Alors, si l'œuvre ne brille pas énormément par son animation, les gags fonctionnent, le visuel est plutôt sympathique, la rythmique est assez plaisante, hein, et encore une fois, on nous propose une réadaptation des Trois Petits Cochons dans une version différente, cette fois-ci jazzy, donc plus moderne, qui fonctionne très bien, hein, on y retrouve tous les codes du conte des Trois Petits Cochons, donc c'est assez sympathique. La fin est très intéressante, puisque elle offre quelque chose d'un peu nouveau et original, mais j'en dis pas plus. Donc voilà, c'est là encore une petite œuvre d'animation sans prétention, mais qui fait bien son travail et qui nous apporte un plaisir assez satisfaisant de la regarder quand même, mine de rien. Alors maintenant que nous venons de voir un ensemble d'adaptations du conte des Trois Petits Cochons, où ils sont sur le devant de la scène, c'est-à-dire que je vous ai parlé des différentes adaptations qui ont été faites du conte en lui-même, voyons les adaptations du conte dans d'autres univers, en commençant tout simplement avec les Looney Tunes et Bugs Bunny qui va se retrouver dans le conte des Trois Petits Cochons et aussi du Petit Chaperon Rouge. Alors, le cartoon s'appelle Un Lapin dans le Vent ou Un Conte à Dormir Debout ou bien The Wind Blonde Are. C'est un cartoon des Looney Tunes, hein, réalisé par Robert Mackinson, mettant en scène donc les Trois Petits Cochons, Bugs Bunny et le Grand Méchant Loup, sorti en 1949. Le carton dure 7 minutes environ et voici ce qu'il raconte. Les Trois Petits Cochons, qui sont identiques mais avec des couleurs de t-shirt différentes, sont furieux car en lisant le livre de contes, ils savent que dans cette histoire, leurs maisons de paille et de bois seront détruites par le loup. Le cochon au t-shirt jaune arnaque alors Bugs Bunny en lui vendant sa maison de paille, qui est bientôt détruite par le loup, qui relie systématiquement le livre de contes, hein, pour suivre l'histoire telle qu'elle est écrite. Le scénario se répète avec la maison en bois, du cochon au t-shirt vert. Bugs joue au petit chapeau rouge afin de se venger du loup, avant de réaliser que ce n'est pas le loup qui l'a piégé, mais ceux qui lui ont vendu les maisons. Et comme tout le monde le sait, Bugs Bunny n'aime pas du tout être pris pour une bonne poire. Du coup, je vous propose d'écouter un extrait de ce court-métrage pour l'ambiance.
3: Maison à vendre.
4: Acheter une maison.
3: Dépêchez-vous.
4: C'est quand même mieux que d'habiter dans un trou.
3: C'est l'affaire du siècle.
5: Hé, hey, les copains, j'aperçois notre bonne poire. Je vais pousser le lapin dans la bonne direction.
4: Alors, quel est le tarif? Combien tu veux pour la maisonnette?
5: 10 patates.
4: Moi, je préfère les carottes, mais chacun son truc. Va t'acheter des patates.
5: Merci et bonne chance. T'en auras besoin.
4: Hein?
6: Alors là, je dois crier. Je vais souffler et souffler si fort que la maison va... Non, c'est pas ça. La maison va s'envoler si je... Si je souffle dessus. Ouais, c'est ça. Ah, voilà la maison en paille. Je n'ai qu'à reprendre le livre. Je vais souffler et souffler tellement fort que je vais renverser la maison.
4: Quoi de Docteur.
6: Voilà, c'était la première, la maison en paille. Mais y a pas de cochon par ici.
4: Qui vient de faire l'affaire du siècle, mon pote, tu seras pas déçu. Quel idiot! Ils se sont encore laissés piéger.
5: Vite, venez dans la maison en briques tous les deux, on y sera en sécurité.
7: C'est mieux, j'aurais jamais dû acheter une maison en paille.
6: Je vais souffler et souffler si fort que... si fort que je vais détruire ta maison.
7: Ça suffit, ça commence à bien faire. D'accord, si c'est la guerre que tu veux... La peur en rouge, la didou, la peur en rouge...
6: Mince, le mur de briques s'écroule pas quand je souffle. Oh, fillette, qui es-tu et où vas-tu?
7: Là, docteur. Tiens, lis ces pages et à tout à l'heure.
6: Le petit chaperon rouge. Il était une fois une petite fille vêtue de rouge qui allait à travers les bois porter un panier à sa grand-mère. Le loup lui demanda où elle allait y prendre un raccourci pour arriver à voir chez la mère grande. Il la mangea, enfila sa chemise de nuit et se glissa dans son lit. Au moment où le petit chaperon rouge frappa à la porte, il lui demanda d'entrer. Eh, mais je suis en retard, moi j'aurais même pas le temps de manger la mamie.
8: Raccourci pour la maison de mère grand. Maison de mère grand.
2: Voilà. Alors au final, hein, ce film est un véritable... Pardon. Au final, ce film est une version hilarante des Trois Petits Cochons et du Chaperon Rouge, bien sûr. La première rencontre de Bugs Bunny avec les Trois Petits Cochons et sa deuxième incursion dans l'univers du Petit Chaperon Rouge. Bien que moins drôle que Petit Lapin Rouge, si on peut dire, cette petite incursion dans le monde de ce dernier est irrésistible, car les scénaristes s'emparent de cette dynamique et le détournent pour en tirer un potentiel comique exceptionnel. Cette fois, les Trois Petits Cochons sont un trio d'escrocs insupportables, le grand méchant loup, lui, est victime des circonstances, et Bugs Bunny, ce n'est qu'un innocent spectateur. Il est toujours à son meilleur rôle, d'ailleurs, lorsqu'il incarne cet innocent spectateur contraint d'intervenir et de prendre la partie de quelqu'un qu'il n'aurait jamais soutenu en temps normal. Donc au final, c'est un petit bijou d'animation qui fonctionne donc très bien avec des gags classiques, car déjà vus, mais qui fonctionne parfaitement. C'est un plaisir de voir tous ces personnages se retrouver mélangés avec au centre un Bugs Bunny qui se retrouve pris à partie et finit donc par agir à sa façon. Une réussite. Et pour finir d'ailleurs ce tour d'horizon des différentes adaptations des Trois Petits Cochons, voyons comment elles apparaissent dans des séries plus générales, comme par exemple Père Castor ou d'autres séries. Mais avant ça, juste un dernier point sur ce cartoon, donc du coup, hein, le lapin dans le vent avec ce Bugs Bunny, qui, en fait, ce que j'aime dans cette version-là, c'est qu'on a... Ici, on s'intéresse plus spécialement aux Trois Petits Cochons. Disons que c'est un prétexte à ce que Bugs Bunny est une nouvelle aventure, ponctuée de gags, et où, encore une fois, eh bien, certains sont victimes de Bugs Bunny, et d'autres pas. Alors, qui en sera victime, ça, pour le savoir, il faut regarder le court-métrage dans son ensemble. Mais encore une fois, l'ensemble des gags est assez réussi, hein, que ce soit le jeu de lumière, par exemple, dans l'escalier avec Bugs Bunny et le loup, où le loup allume les lumières pour descendre les escaliers, pour descendre les escaliers, là où Bugs Bunny éteint la lumière et où le loup, du coup, s'arrête au milieu des escaliers et remonte pour éteindre la lumière, et ainsi de suite, jusqu'à ce que Bugs Bunny fasse semblant d'éteindre la lumière et que donc, du coup, le loup éteigne pour de bon la lumière et se vautre dans les escaliers. Le gag où Bugs Bunny part à vélo, où, en fait, quand le plan s'élargit, on découvre qu'il est sur un tandem, donc avec le loup derrière lui qui pédale en même temps. voilà, il y a cet enchaînement-là, comme ça, qui fonctionne bien. Il y a le moment où le loup rencontre la grand-mère aussi, mais je ne vais pas tout détailler pour vous laisser un peu de surprise. Évidemment, les cochons, eux, comme je l'ai dit, sont de petits escrocs qui n'ont pas l'intention, en fait, de jouer leur propre rôle cette fois-ci, et préfèrent laisser la place à Bugs Bunny et que ce soit lui qui se retrouve avec ses maisons soufflées. Donc, sont des choses qui changent et qui donnent une autre vision, une autre manière de voir le conte en lui-même, qui cette fois-ci sert plutôt de contenu pour développer la créativité, l'imaginaire des scénaristes, des animateurs sur un cartoon classique de Bugs Bunny. Et là, donc, du coup, on n'est pas sur une réelle adaptation des Trois Petits Cochons pure et dure. Alors, comme je l'ai dit, hein, il existe d'autres adaptations de ce type où, en fait, on retrouve les trois petits cochons, mais dans des œuvres qui ne leur sont pas propres. À l'instar donc de Père Castor, comme je disais. En effet, hein, plus des adaptations du conte, il y a aussi eu des apparitions des trois petits cochons dans des séries qui parlent de contes, de fées, de légendes ou autres récits du même genre. Donc on peut évidemment citer la série d'animation Les Histoires du Père Castor, comme je le disais, où un père de famille, un castor, raconte à ses enfants différents contes et légendes, comme Les Petits Chapons Rouges et Trois Petits Cochons, avec l'idée d'en apprendre quelque chose à la fin. Et donc du coup, ce sont ce genre de série où on peut revoir l'histoire des Trois Petits Cochons être réadaptée, mais ou être réadaptée d'ailleurs fidèlement ou pas, mais où en fait cette dernière est entre guillemets secondaire, puisque ce n'est pas l'adaptation de l'œuvre en elle-même principale, c'est plutôt un épisode parmi tant d'autres. Et c'est ce qu'on retrouve du coup dans d'autres œuvres, hein, comme je le disais. Alors, donc, avec des séries d'animation, notamment comme Simsalagrim ou La Brigade des Contes de Fées, sauf que dans ces séries, des personnages vont intervenir pour permettre en fait, aux contes de suivre leur histoire telle que prévue, après que cette dernière ait commencé d'abord à dérailler. Donc, dans la série allemande Simsalagrim, le concept est assez simple. Deux étranges animaux, Yo-Yo et Doc Croc, nous présentent les contes légendaires des frères Grimm. Les deux comparses participent au déroulement de l'intrigue et prêtent main forte aux différents protagonistes. Chaque épisode est adapté des différents contes du frère Grimm, le petit chaperon rouge par exemple. Quelques autres proviennent de Charles Perrault, le chapeauté, d'Anderson, la petite sirène, des Mille et une nuits, Aladdin, ou des contes populaires anglais, Jack et le Rico Magique, ou bien les trois petits cochons, justement. D'ailleurs, dans cette histoire, hein, le loup, en fait, n'a pas prévu de s'en prendre à eux, mais étant leur voisin, il est fatigué par leur ronflement, et puis quand, plus tard, il réalise que les cochons lui ont pris sa paille et son bois pour construire leur propre maison, il craque et il se décide à passer à l'action. Dans la série allemande, hein, alors donc dans cette série-là, du coup, alors est-ce qu'il va réussir ou pas, on ne sait pas. Mais voilà, en tout cas, dans la Simsalagrim, dans l'épisode des trois petits cochons, comment l'histoire est amenée à être présentée. Dans la série allemande coproduite par l'Australie, qui s'appelle La Brigade des Contes de Fées, c'est un peu différent. L'idée principale de l'œuvre est la suivante. La série plonge au cœur d'une unité, d'une unité secrète d'élite chargée de protéger l'univers des contes. Leur mission, empêcher les méchants de réécrire les histoires à leur façon, car à chaque épisode, des personnages mal intentionnés cherchent à semer le chaos. Cendrillon tombe amoureuse d'un faux prince, la Belle au bois dormant est évincée par une sorcière terrifiante, mais rien n'échappe à Johnny et Chris, deux agents aussi rusés qu'irrésistiblement drôles, qui déjoue les règles les plus tordues avec brio. Enfin, pardon, les pièges les plus tordus avec brio. Hein, ce sont les membres de la brigade des contes de fées. Et du coup, dans l'un des épisodes, ils doivent venir en aide au troisième petit cochon dont sa maison en briques vient de tomber en morceaux. Or, normalement, elle ne doit pas tomber dans le conte original. Et donc, la question est qui a fait le coup et pourquoi. Et il faudrait aussi la remettre en état rapidement avant que le loup n'arrive à cette maison et que donc du coup le conte connaisse une fin dramatique. Alors, je pourrais aussi vous parler des petits cochons dans l'univers de Shrek, puisqu'on retrouve les cochons aussi dans l'univers de Shrek. Je rappelle que Shrek adapte un petit peu à sa sauce, ou mélange un peu à sa sauce les contes de fées, le folklore en les détournant. Voilà. Et on retrouve donc ces trois cochons avec un accent plutôt, je crois, allemand ou quelque chose comme ça. Bref, c'est mémoire est bonne. Et ils ont le droit d'ailleurs même à leur propre cartoon en 2011, en image de synthèse, où l'un des cochons va s'inquiéter de leur nouveau voisin, qui est en fait d'ailleurs le grand méchant loup, pour le coup, habillé en robe. Donc c'est le grand méchant loup plutôt du petit chaperon rouge, mais là c'est pareil, encore une fois, l'univers de Shrek mélange tous les contes. Et donc l'un des cochons s'inquiète, il se demande, il pense que ce voisin cache quelque chose, un lourd secret, mais les deux autres cochons n'y croient pas. Et puis, eh bien, ils vont aller chez lui imprudemment, et le troisième petit cochon va peut-être devoir aller à leur secours, parce qu'il est peut-être possible, ou pas, qu'il y ait peut-être un secret caché par ce voisin mystérieux. Bref, voilà à peu près pour l'ensemble du tour des différentes adaptations des trois petits cochons. Hein, on a fait, alors évidemment, on est resté dans la partie américaine, bien sûr, parce que c'est là où il y en a le plus, fatalement, et parce que comme j'adore les cartoons, j'avais envie de vous parler de ceux qui ont marqué vraiment une différence. Hein. J'aurais pu évidemment vous parler de nombreuses autres adaptations, mais qui malheureusement se contentent simplement d'adapter le conte tel quel, donc qui n'ont pas grand intérêt en soi. Voilà, alors je remercie bien sûr Yanis pour la technique, merci à toute l'équipe de Radio Campus Montpellier pour son aide et son soutien au quotidien, hein, toujours sur le 102.2. Et je remercie aussi enfin tous nos auditeurs qui nous suivent depuis si longtemps déjà, oui, puisqu'on est quand même à la 9e saison et au 232e épisode au total. Bref, nous allons nous quitter avec la chanson Qui a peur du grand méchant loup, version jazz, extrait de la série d'animation Tous en boîte. Pour rappel, Tous en boîte est une série créée par le studio Disney entre 2001 et 2003. Le concept, Mickey Mouse et ses amis tiennent un club appelé Tous en boîte, en anglais House of Mouse, où ils présentent des dessins animés de Disney comme spectacle en présence de nombreux personnages de l'univers Disney, et certains personnages viennent parfois chanter, comme notre ami le grand méchant loup, dont je vous laisse avec lui et sa reprise de jazz de la célèbre chanson Qui a peur du grand méchant loup.
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0: Et ne me dites plus que souffler n'est pas jouer.
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0: et cesse de m'appeler maman, je te prie.
1: Quoi?
0: C'est de la psychologie inversée.
1: Écoute, je veux juste vivre ma vie à ma façon.
0: J'en ai par-dessus la tête de ton Adolphe. Va vivre ta vie.
1: À tout à l'heure. Je pourrais avoir un peu de...

0: Bonjour à toutes et à tous. Vous écoutez Voisines et voisins de la rue, une émission qui vous invite à tendre l'oreille, une émission pour donner de la voix aux personnes que l'on croise tous les jours, mais que l'on entend peu.
1: Un moment précieux pour parler des choses qui nous rassemblent, nos rêves, nos projets, la culture et l'art, et du lien que l'on tisse entre nous. Voisins et voisines de la rue, c'est l'occasion de parler de la rue. Qu'est-ce qu'habiter, qu'est-ce que vivre la rue? Aller à la rencontre, apprendre, comprendre, écouter et partager. C'est ce que nous vous proposons de faire lors des prochaines minutes.
0: Aujourd'hui, nous recevons un invité. Willow, c'est la deuxième émission que tu fais avec nous. Merci d'être venu.
2: Merci.
0: Je te laisse te présenter en quelques mots.
2: Alors moi, c'est Willow, aka Vermine, ancien SDF. Et du coup, on va parler de mon podcast.
0: À l'animation, nous sommes deux, Guy et Malvina. Nous allons dès à présent écouter un premier témoignage issu d'un podcast enregistré avec Willow en 2023. Bonne écoute.
3: J'ai 21 ans, même si j'aime pas forcément les réseaux, c'est pratique pour contacter les potes. Si j'ai besoin d'un repas chaud ou d'une tente ou des trucs urgents, genre quand il y a une grosse pluie, si j'ai pas de veste, demander une veste à quelqu'un et tout sur Facebook, c'est pratique quoi. Quand j'étais à Toulouse, j'avais un téléphone à la touche, parce que j'avais pas forcément besoin de plus. Je monte encore avec mes parents et j'ai de la chance de ça, d'avoir encore mes parents qui sont cool et qui veulent m'aider. Et en fait, bah, comme je connais pas Montpellier, que bah, pour les trams, pour le travail et tout, c'est bien d'avoir l'application de la TAM ou Maps. Bah, du coup, j'ai eu un téléphone normal. Et du coup, ouais, un smartphone. Et du coup, bah, en fait, avec le forfait, c'était un forfait à 0€ parce que toute ma famille est chez le même opérateur. Et du coup, bah, 4G illimité, donc j'en profite. Puis même pour faire les papiers Pôle emploi, la CAF, la CPAM, les trucs comme ça, on est un peu obligé quoi. Sinon on doit tout le temps aller chercher un ordinateur et si c'est des trucs urgents, c'est un peu... Même si à Montpellier, il y a quand même vachement d'assaut par rapport à Avignon. Ça c'est chouette. Mais c'est quand même galère, je pense. En fonction de si c'est vraiment urgent, pour trouver un ordinateur, ça va être compliqué. Après, c'est vrai que comme là c'est l'hiver, j'essaie de dormir chez des potes, plus que dehors, quand j'en ai l'occasion. C'est vrai qu'en ce moment j'ai de la chance parce que du coup je suis hébergé un peu tout le temps à l'ODEV et de temps en temps du coup je réussis à trouver des potes à Montpellier ou des potes de bar que je croise et qui me disent bon bah vas-y viens. Du coup je suis plus trop à ma tente mais sinon après à la tente j'ai de la chance d'être à un spot où pareil il y a des assos à côté en fait et du coup je peux charger mon téléphone, j'ai un accès aux toilettes, aux douches. C'est dans une autre rue qui est beaucoup plus passante, beaucoup plus grande et où il y a vraiment tout le temps du monde parce qu'il y a plein de magasins et tout. Et les commerçants, ils m'aimaient pas forcément quoi. Ils me disaient bonjour, c'était déjà ça. Je prenais ça quoi. Mais c'est vrai que là du coup, moi j'ai commencé à me mettre à cette place-là parce qu'une pote se mettait à cette place-là. Quand j'avais encore mon appart, cette pote on l'hébergeait. Et en fait, bah, quand elle est partie faire sa vie, bah, moi j'ai repris la place. Au départ, on se la partageait à plusieurs. Mais vraiment, on était, je crois, à trois dessus. Donc il fallait qu'on se trouve des horaires où des fois on faisait la manche à deux, des trucs comme ça, mais avant la rue était blindée. Mais du coup c'est vrai que bah, maintenant je suis tout seul à ma place et en fait ça fait 2 ans par intervalle de quand je travaille ou quand je travaille pas. Comme il y a la pluie qui revient un peu quand elle veut, merci le dérèglement climatique. Bah en fait je me suis retrouvé, il y a des jours où il faisait super beau, du coup je prenais pas mes vestes et tout, et en fait je me suis retrouvé sous la pluie, sans veste, et en fait le magasin de skate qui est à côté, moi j'étais déjà allé le voir pour quand j'avais des sous pour acheter des fringues, parce que j'aime bien les fringues de skate, c'est résistant, c'est chaud, c'est bien, même si c'est cher. Et en fait il m'a vu, il est passé 3-4 fois dans la journée et tout sous la pluie, et il m'a vu avec ma couverture en train de crever de froid, et en fait bah, il a chopé, je pense qu'il vendait plus, ou ce qui était de fin de série, il me les a donné. Et voilà, et puis pareil pour la boulangerie, comme dès que j'ai des sous pour manger, bah, j'achète à la boulangerie, même si ça coûte une blinde, c'est la boulangerie d'à côté. Donc j'achète chez eux et bah, au fur et à mesure on discute et en fait il y a des sujets sur lesquels on s'entend et du coup bah, on en discute plusieurs fois et au final on devient pote et puis voilà quoi. Et j'ai commencé à faire pote avec le magasin de CBD à côté, l'ancienne qui bossait là-bas et tout, c'est devenu une pote à moi. Puis en fait elle m'a présenté à ceux qui arrivaient après, les autres commerçants, ils voyaient que genre, je foutais pas le bordel, que je nettoyais toujours ma place à la fin, que je mettais pas la musique à fond, que j'invitais pas 15 000 personnes à venir avec moi, que je buvais pas d'alcool, que je fumais pas de merde et tout. En fait, bah, au fur et à mesure, ils ont commencé à se dire, ouais, je pense qu'ils se sont dit que bah, j'avais pas posé problème, donc pourquoi vouloir me virer alors que je suis pas non plus...
4: En fait, ils ont commencé à te considérer comme un voisin.
3: Ouais, voilà, c'est plus ça. Même les voisins devant la porte où je suis, c'est bonjour, comment ça va ouais, c'est mes voisins de vie. Et du coup, après, il y a eu ce souci de CRS et de racisme qui est énorme. Et j'ai ce privilège d'être blanc et ça m'énerve d'en profiter parce que du coup, tous mes potes se font virer sauf moi. Après, c'est vachement en fonction des villes et en fonction des périodes où les flics nous virent. Mais c'est vrai que les périodes de fête, c'est toujours le même problème. Il faut désengorger les rues des zonards parce que ça doit faire beau pour le marché de Noël, les décorations, les trucs comme ça. À Avignon, on a de la chance. Étant donné que les SDF d'Avignon, c'est des gens qui sont là depuis 30-40 ans, tout le monde les connaît et tout, ils sont un peu plus OK avec ça. À Toulouse, c'est un enfer. Des amendes quasi toutes les semaines, accrochées avec une punaise sur la tente. Si t'es pas dans ta tente, au bout de 3 jours, ils te la prennent, ils te la mettent à la benne, ils te la brûlent en déchetterie. Et à Montpellier, c'est un peu un entre-deux. Il y a des périodes où ça va être super calme, on va les croiser, ils vont rien nous dire. Mais à personne, quoi. Genre, pas forcément qu'à moi, parce que moi, du coup, ils me laissent tranquille. Mais où ça va être vraiment tranquille. Et en fait, là, il y a 2 mois, il y a le préfet de l'Hérault qui a fait un post Twitter ultra problématique avec, bah, du coup, en fait, genre du racisme, mais écrit, quoi. C'est même plus caché et c'est OK. En fait, ce tweet a été reposté par Zemmour, du coup, ils l'ont supprimé. J'ai eu de la chance et j'ai fait un screen. Et en fait, bah, du coup, il y a ce truc de racisme et de délit de sale gueule. Dès que la personne ne va pas être blanche, forcément, ça va pas être un Français. Et du coup, on va le virer. Alors que déjà, même s'ils sont pas Français, qu'est-ce qu'on a à foutre ? On va foutre des PV aux bagnoles. Désolé. Même s'il y a des étrangers, il y a des Français. Et puis, on sait pas... C'est pas des méchants, c'est pas des agresseurs, c'est pas des voleurs. Enfin, des voleurs, il y en a de toutes les couleurs. Hein. C'est pas un truc de rebeux ou de personnes noires. La question du racisme, ça fait je sais pas combien de temps que tout le monde en parle et c'est... En fait, ça devient banal, quoi. Après avoir vu ce poste, je voyais beaucoup plus les CRS qui passaient même dans ma rue, alors que ma rue, c'est une rue assez tranquille, petite, où il y a pas grand monde. Il y a plus personne qui fait la manche, quasiment. Du coup, il y avait 2, 3, 4, 5, 6, 7, 8, on était 8 à faire la manche dans cette rue. Genre toute la rue vraiment. Et là bah je suis tout seul quoi. Et des fois il y a un mec qui vient mais une fois de temps en temps avec son chien et c'est tout. Et en fait je vois pas la raison de pour laquelle il virerait des zonards. À part si bah justement il serait en train de gueuler dans la rue en plein milieu de la journée alors qu'il y a plein de monde ou qui boivent ou qui se foutent ou des trucs comme ça. Là je pourrais comprendre, mais quand t'es juste assis avec un pauvre panneau, désolé mais on fait de mal à personne quoi, et c'est plus les gens qui nous font du mal.
0: Willow, ce témoignage donc il date de 2023, un moment où tu étais à la rue. Tu es maintenant sorti de la rue, est-ce que tu peux nous dire de nouveau depuis combien de temps tu as un logement ? Et comment ça s'est passé pour toi, logistiquement et moralement, ce passage ?
2: Alors, ça va faire un peu plus de 6 mois, du coup, que je suis sorti de la rue. Donc maintenant, je suis en colocation dans une maison. Et ça se passe super bien. C'est super chouette. J'ai de la chance d'être tombé dans une colocation de personnes militantes. Donc, on va dire que je suis pas trop dépaysé non plus au niveau de mes engagements politiques. Et c'était un petit peu déroutant au début, on va dire. Mais maintenant, je commence à m'y faire, je m'y habitue bien.
0: Vous êtes combien dans cette colocation ?
2: On est 5.
0: Et donc pour toi, c'est un vrai changement de mode de vie ? Est-ce que tu as l'impression parfois d'avoir encore des réflexes de ton ancienne vie ?
2: Oui. Alors j'ai songé à mettre ma tente dans ma chambre, du coup pour pas être trop dépaysé. Mais sinon, oui, globalement, je garde quand même des habitudes de la rue dans cette maison.
0: C'est lesquels, par exemple, comme habitude ?
2: Bah, ne pas ranger.
0: Ouais.
2: Ça, c'est un peu compliqué encore. Mais c'est surtout ça, ouais, ne pas ranger. Où vraiment, c'est chez moi et des fois, j'oublie un peu qu'on est en coloc et qu'il faut que je fasse attention à ça.
0: Et comment tes colocataires réagissent voilà, à ces anciennes habitudes ?
2: Bon, ils le prennent pas mal. Ils sont au courant de, voilà, que c'est des habitudes à perdre. Donc, ça va.
0: Donc, il y a beaucoup de compréhension de leur ouais. part. Et en t'étant défini comme punk, avec les valeurs que ça engendre, est-ce que tu as eu peur de perdre ces valeurs en ayant un logement, en ayant peut-être plus d'argent ?
2: Non, pas vraiment. Je sais que je garde ces valeurs ancrées en moi dans tous les cas. Et niveau argent, j'ai pas bougé. Donc, même si je gagnais un petit peu d'argent, je pense que ça bougerait pas. J'espère que ça bougera pas en tout cas.
1: Et est-ce que tu continues à aller voir les gens avec qui tu étais à la rue ? Est-ce que tu continues à avoir des liens ? Parce que en fait, tu parles beaucoup d'agressivité, de mépris par rapport à la police, par exemple, dans certains cas. Mais on sent aussi qu'il y a beaucoup de solidarité, de liens sociaux. Et voilà, donc je voulais savoir où tu en étais par rapport aux liens que tu continues à tisser ou pas?
2: Oui, je garde toujours des liens avec les gens avec qui j'étais à la rue. Et même des liens très forts, ça reste des potes. Peu importe les conditions dans lesquelles je vis, ça changera pas. Voilà.
0: Dans ton témoignage, tu disais que à Montpellier, il y avait beaucoup d'associations. Est-ce que tu peux nous dire ou nous raconter lesquelles ont pu jalonner ton parcours et quelles ont été un peu leurs fonctions spécifiques pour toi ?
2: Oui, y a eu pas mal d'assos. Il y a l'association de la boutique où je prenais mes douches. Quand c'était pas la boutique, c'était l'Utopia, généralement. Donc ça a été deux assos dans lesquels je suis allé. Et c'était histoire de garder un lien social hors rue aussi. Et pour faire des papiers, pour manger, pour se vêtir. Voilà. Ils ont été de grande aide tout au long de mon parcours.
0: Et ce sont des associations où tu vas encore aujourd'hui ?
2: Oui.
0: On va écouter maintenant la deuxième partie de ton podcast.
3: Moi, dans cette rue, ça va. Genre, les gens sont tous vachement gentils, je trouve. Après, il y a toujours quand même certains regards qui sont les regards de pitié ou de déni qui m'énervent un peu parce que j'ai pas envie qu'on ait pitié de moi. Et je pense que les autres zonards disent pareil. C'est pas un sentiment qui est super agréable de se dire qu'on est considéré comme des miséreux. Mais après, oui, il y a quand même des gens, voilà, quand tu dis bonjour et que la personne prend même pas le temps de te regarder ou que tu souris et que la personne te regarde mal, ça arrive souvent, tous les jours. Et c'est chiant et ça plombe le moral. Mais voilà, moi, comme je dis, j'ai de la chance, j'ai une rue où vraiment les gens sont tellement agréables que même moi, ça me choque.
4: Ils sont généreux, les gens ?
3: Non, en soi. Après, il y a un problème de la plupart des gens qui me donnent sont des gens qui gagnent que dalle. Dernièrement, c'est une mère de 4 enfants qui me disait qu'elle galérait et qui m'a quand même donné un billet de 10. C'est énorme en vrai, un billet de 10, mine de rien. Et la plupart des gens qui me donnent des grosses pièces ou des billets, c'est des gens qui sont en galère aussi. Et en fait, ça, je le savais déjà parce que mon père, qui est dans une galère infernale avec un RSA tout pourri et dans un appart qui galère à garder, c'est le premier que je vois donner des sous à tous les SDF d'Avignon parce que il s'entend bien avec et puis merde, faut les aider et tout. En soi, si t'enlèves le fait qu'il a un doigt, il galère autant à bouffer, il galère autant pour les médecins, les trucs comme ça. Et en fait, c'est les gens qui ont le moins qui donnent le plus. C'est ça le problème. Du coup, les gens sont pas généreux, mais ceux qu'ils sont, en vrai, moi, j'ai tellement envie de leur dire non, garde, et c'est quelqu'un qui gagne 3000 par mois qui devrait me donner un billet de 10, et pas quelqu'un qui gagne 450, quoi. Après, du coup, j'ai ce truc de je bois pas, donc c'est pratique parce que j'ai pas ça à acheter. J'aimerais bien pouvoir avoir au moins 10 euros, pas forcément par jour, mais régulièrement, parce que je fume des clopes, après ça, le tabac, j'arrive à le gratter assez facilement, c'est pas grave, puis si je fume pas de la journée, c'est pas très grave non plus. Mais c'est bien d'avoir un peu d'argent, quoi. Mais en fait, non, la plupart du temps, je m'en sors avec des 5 euros, quoi. Ouais, par jour, c'est pas rentable. Quand je suis arrivé à Montpellier, tout le monde me parlait de la garantie jeune, donc je voulais voir ce que ça donne, donc j'ai eu la garantie jeune, mais du coup, c'est passé. Et j'ai pas le droit au RSA, j'ai pas le droit au chômage, j'ai réussi à avoir un phage il y a 2 mois de 200 euros pour pouvoir m'acheter à bouffer. Du coup j'ai fait des grosses courses et tout, mais ça dure pas un an quoi. La plupart du temps les gens ils me disent t'as l'âge pour travailler, tu devrais trouver du travail facilement, c'est faux. J'ai que le brevet. La plupart des gens que je connais qui ont des diplômes, qui ont le bac ou des bacs plus ou des prépas ou des licences, ils trouvent pas de taf parce que ils ont pas d'expérience dans le travail. Donc moi j'ai de la chance, j'ai de l'expérience dans le travail, mais que dans des travaux que j'aime pas ou qui sont ultra épuisants et payés une misère. Et,
4: quoi comme expérience ?
3: Restauration, agricole, commerce, globalement un peu tout, tous les trucs bâtiments, éco-construction, menuiserie. J'ai fait des formations du coup avec la garantie jeune, du coup à cette période-là, comme j'étais à la formation, je faisais pas la manche. Puis en vrai, comme j'avais la garantie jeune, j'avais pas forcément besoin, même si j'avais un loyer à payer, j'avais pas besoin d'y aller tous les jours pour acheter à manger. Il suffisait que j'y aille une fois, que j'achète 4 kilos de pâtes et c'était terminé. Mais après, j'avais fait ces formations en éco-construction, puis après j'ai travaillé en maraîchage. Après, je trouvais des petits jobs à droite à gauche en restauration, histoire de dire quand j'étais à Toulouse.
4: Du coup, le dernier job que t'as fait, c'est quoi ?
3: C'était avant l'été, je faisais du maraîchage pendant 4 mois en contrat d'insertion. Mais c'est épuisant. Et puis c'est un contrat de 4 mois. Du coup, ça fait toujours une expérience en plus, mais c'était pas un truc qui me tentait. Et c'est vrai que moi, mon objectif, c'est de trouver quelque chose qui me plaît. Au lieu de faire juste des jobs alimentaires qui vont bousiller ma santé mentale, je préfère galérer un peu plus longtemps et chercher jusqu'à trouver quelque chose qui me plaît vraiment, quoi. Bah, je sais pas, moi j'aime bien le dessin, j'aime bien le tatouage, du coup je veux me lancer dans le tatouage, mais pour ça j'attends d'avoir un peu de sous de côté pour m'acheter du matériel, faire ma formation. Enfin, ça va parce que j'ai quand même plein de potes qui sont tatoueurs et qui sont des bons tatoueurs et commencent à être connus quand même un peu. Du coup, ça va, genre j'ai quand même les petits tips, les techniques et c'est eux qui me lancent un peu là-dedans.
0: Aujourd'hui, il semble que tu aies trouvé un domaine qui te plaît, donc l'art, le tatouage. Est-ce que tu as avancé dans ce domaine-là? Parce que je sais que tu fais quelques expos. Est-ce que tu peux nous en dire plus?
2: Oui, j'avance doucement, mais sûrement, on va dire. Je fais quelques expos une fois tous les deux mois au Red Cactus, en bas de la rue de l'Aiguillerie. Et de temps en temps, dans des cafés ou des bars, ça m'arrive aussi.
0: Et comment l'occasion, elle s'est créée de faire ces expositions?
2: C'est beaucoup de bouche à oreille. C'est d'autres personnes de la rue qui ont eu des contacts avec des personnes qui exposaient, qui ont donné nos contacts aux personnes qui organisaient. C'est souvent de bouche à oreille.
0: Ça t'a fait quoi, la première exposition? Qu'est-ce que t'as ressenti?
2: Ça m'a fait bizarre de devoir fixer des prix sur des choses que je pouvais créer. Pour moi, ça n'a pas de prix ou de valeur plus que ça, quoi.
0: Et t'as réussi à définir un prix, au final?
2: Du coup, maintenant, je fais en fonction du nombre d'heures que je mets.
0: D'accord. Et c'est quoi les... Tu peins sur quel support et avec quel instrument?
2: Je peins sur des toiles ou des feuilles. Et après, les instruments, ça peut être des pinceaux, comme ça peut être des couteaux, quoi. C'est vraiment aléatoire. En fonction de ce que je veux créer, je vais utiliser des outils un peu différents.
1: Et par rapport au tatouage, ton activité, elle c'est, tu en es où? Tu peux nous en parler?
2: J'avance, je tatoue quelques personnes en ce moment, donc c'est cool. J'ai quelques projets avec des gens qui sont chouettes, plus ou moins gros d'ailleurs. Et ça avance doucement, mais ça avance vers quelque chose de chouette.
1: D'accord. Et au niveau, tu parlais des activités qui n'étaient pas artistiques, et notamment tu parlais de enfin tout ce qui avait rapport, t'as un rapport avec des animaux et tu pensais faire une formation d'éducateur canin, tu t'en es où?
2: Alors les formations d'éducateur canin sont payantes et chères, donc pour l'instant j'ai pas avancé à ce niveau-là. Mais par contre j'ai de la chance d'être entouré de personnes qui ont un rapport aux animaux pareil que le mien et qui eux ont fait des formations d'éducateur canin, du coup j'apprends un peu avec eux sur le tas.
0: Tu as toi-même un chien?
2: Oui,
0: c'est ça.
2: C'est ça. J'ai une chienne qui s'appelle Tishka.
0: Tu l'as depuis combien de temps?
2: Ça va faire 2 ans et demi.
0: Donc avant, elle était avec toi à la rue?
2: Non, même pas. Non, elle a vécu très peu de temps avec moi à la rue. Je l'ai récupérée adulte.
0: D'accord.
2: Et du coup, elle a plus vécu en logement qu'à la rue avec moi, ce qui est chouette.
0: Elle est plus habituée au logement que toi, au final.
2: Oui, c'est Madame Canapé.
0: C'est Madame Canapé. Dans cette partie de podcast, tu as utilisé deux termes et je me disais que ça serait pas mal d'expliquer pour les auditeurs ce que c'est que la garantie jeune et le phage.
2: Oui, alors la garantie jeune, c'est la mission locale qui a créé ça. Alors maintenant, ça s'appelle même plus la garantie jeune, ça s'appelle le contrat engagement jeune, mais c'est globalement la même chose. C'est un moyen de trouver une motivation, on va dire, financière et avec des engagements pour trouver des formations ou un emploi. Et du coup, on est aidé financièrement et à côté, on est aidé aussi de manière pour les emplois, quoi. Et le FAGE, c'est fonds d'aide aux jeunes et c'est quand vraiment on n'a pas de revenus, on nous donne jusqu'à 200-300 euros. En fonction de si c'est pour des amendes, si c'est pour de la nourriture, le logement ou d'autres choses. Et du coup, c'est un fonds d'aide pour les jeunes de moins de 25 ans.
0: D'accord, merci pour tes précisions. Et du coup, donc, entre l'art, entre cette formation d'éducateur canin, c'est ça? Est-ce que tes idées se précisent, se définissent? Est-ce qu'il y a quelque chose vers lequel tu as le plus envie d'aller ou tu laisses venir?
2: Non, pas vraiment. Je crois que je suis un peu éparpillé. J'ai envie de faire plein de trucs. Du coup, je me laisse aller à plein de trucs.
0: Tu vois ce qui vient
2: Ouais.
0: Ouais. J'ai une autre question. Quand tu étais à la rue, donc tu décris cet endroit régulier, il me semble, où tu faisais la manche. Et tu décris que cette régularité, elle a créé une habitude pour les gens et que ça a pu peut-être changer leur regard.
2: Oui.
0: Et oui. Est-ce que tu aurais le souvenir d'un, je sais pas, d'un acte de solidarité, de gentillesse qui t'aurait peut-être un peu plus marqué que les autres?
2: Bah, en vrai, il y en a eu plein, genre de tous les commerçants. Enfin, c'est arrivé avec tous les commerçants aux alentours. Je suis devenu ami avec le boulanger de la boulangerie d'à côté. J'ai pu me faire tatouer par une des personnes qui travaillait dans le magasin de CBD qui était tatoueuse à côté de ce travail-là. Puis il y a aussi le magasin de jouets d'à côté où ils m'ont offert des bouquins de philosophie parce que je leur avais dit que je m'intéressais un peu à la philo et que j'avais pas eu de cours de philo, du coup ils m'ont filé des bouquins de philo. Donc c'est des petits trucs, des petits actes qui m'ont touché.
0: Et tu crois que ces actes-là, ils viennent par l'habitude qui se crée, par la discussion, par le fait que, effectivement, comme tu décris, tu ne posais pas de problème dans la rue?
2: Oui, je pense que c'est un lien qui s'est créé au fur et à mesure du temps.
0: T'as senti qu'il avait fallu du temps pour créer ce lien ou...
2: Ça dépendait des personnes. Je pense qu'il y avait des personnes qui avaient plus de réticence que d'autres. Mais oui, au fur et à mesure, ouais, comme je ne suis pas quelqu'un de très bordélique... Sur la place de Manche, c'est allé assez vite en vrai.
1: Oui, je trouve que tu montres très bien comme quoi la différence et les appréhensions de départ, en fait, au fur et à mesure que les gens connaissent et que l'altérité, une fois qu'on a passé la première impression de départ, en fait, il y a communication et il y a échange et il y a lien social.
2: Oui. C'est ce que j'essaye de créer, en tout cas, avec les gens.
0: Et est-ce que pour toi, c'est dur aussi d'aller vers les autres?
2: Un peu.
0: Oui.
2: Oui.
0: Il faut que ça soit...
2: Je suis pas très sociable à la base.
0: Tu te définis comme pas très sociable ou comme timide?
2: Timide.
0: Plutôt timide.
2: Oui.
0: Donc quand tu disais que tu étais intéressé par l'art et que tu t'intéressais à plein de domaines de l'art, il me semble donc que tu parlais de dessin, de tatouage, de menuiserie,
2: oui.
0: De l'art du cirque,
2: oui.
0: Et également de musique. Et là, donc tu nous as partagé un morceau qui est ta création. Est-ce que tu peux nous dire le titre? Est-ce que tu peux nous parler un peu plus de cette création avant qu'on l'écoute?
2: Oui, alors le titre c'est Beachcraft Pétasse. C'est un peu violent, mais c'est vrai que je fais de la musique un peu violente. Parce que c'est un peu entre du punk et du rap. Et c'est assez sombre. C'est un peu une part de moi sombre, on va dire. Mais...
0: On va l'écouter tout de suite.

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1: Willow, ça te fait quoi d'écouter ta musique ?
2: C'est un peu bizarre.
1: Qu'est-ce qui te fait bizarre ?
2: D'entendre ma voix. C'est un peu étrange.
1: Tu la reconnais pas ?
2: Si, mais c'est juste, c'est un truc étranger de non-légitimité, peut-être, à faire de la musique.
1: Est-ce que ça te fait ça aussi quand tu exposes ?
2: Un peu.
1: Un peu ?
2: Ouais.
1: Moins ou...
2: Moins.
1: Et comment te vient le processus de création des paroles ? Est-ce que c'est comme le dessin, assez intuitif ou...
2: Oui, c'est intuitif.
1: Donc tu disais que tu fais une musique plutôt sombre.
2: Oui.
1: Est-ce que ça t'arrive ? Est-ce que tes dessins sont également sombres ?
2: Oui, la plupart du temps. J'essaie de faire des trucs joyeux des fois, mais c'est pas trop le lore.
1: Ça correspond pas à ce que tu as envie d'exprimer, en tout cas.
2: Non.
1: Et pour toi, l'art, ça représente quoi ? Parce que d'après ce que j'entends, c'est pas forcément un loisir. Qu'est-ce que ça représente pour toi ?
2: C'est une partie de moi, à part entière.
1: Quand tu parlais des associations qui t'ont beaucoup aidé, tu as parlé de la boutique et de l'Utopia. Je vais passer la parole à Guy pour nous en dire un peu plus sur l'Utopia.
3: Oui, l'Utopia, c'est comme beaucoup d'associations actuellement qui sont en grande difficulté. Et l'Utopia, qui est un lieu d'accueil de personnes, de nos voisins de la rue, qui est en grande difficulté et qui risque même de fermer parce qu'il n'y a pas de moyens. Donc, il y a une grosse mobilisation. Donc, l'idée, c'est de... Il y a Allo Assos, où on peut, si on a envie de contribuer financièrement. Ils font aussi un vide-grenier le 13 juin. Donc, c'est route, ils se situent route de Toulouse. Donc, je pense que c'est important que des lieux comme ça ne ferment pas, parce que c'est, encore une fois, c'est des lieux qui permettent aux personnes à la rue de venir se ressourcer. Ils peuvent prendre un petit déjeuner, ils peuvent faire de la cuisine pour le midi, ils peuvent faire leur lessive, ils peuvent prendre leur douche. C'est très convivial. Donc je pense qu'il est nécessaire que ce lieu-là ne disparaisse pas. Peut-être que tu peux un peu nous parler, si tu as eu des expériences à l'Utopia, nous parler un peu de ce lieu.
2: Alors comme tu l'as dit, c'est très familial. C'est vraiment une ambiance particulière pour une asso, on va dire. C'est assez inédit, je trouve, cette ambiance familiale et un peu collective, bénévolat, préparer à manger pour tout le monde. Après, voilà, l'accès à la douche, qui est quand même une priorité, surtout pendant les grosses chaleurs qui arrivent. Voilà, on perd un lieu quand même important dans la ville, je trouve. Et je trouve ça dommage.
3: Oui, donc je pense qu'effectivement, il faut se mobiliser. Donc je répète, le 13 juin, là, il y aura, donc c'est un vide maison, il y aura des bibelots, du mobilier, des fringues, des bijoux, des jouets pour les enfants. Tout ça à des tarifs 1, 2, 3, 5 euros. Ça leur permettra de pouvoir financer leur existence future.
1: Merci Guy pour ce message. Effectivement, c'est important de rester mobilisé. Et je sais que toi, Willow, tu es très engagé dans le militantisme. Est-ce que tu peux nous en dire plus, les différents engagements que tu as, que ce soit sociétaux, environnementaux ?
2: Oui, je suis dans le militantisme depuis que je suis né, on va dire, avec des parents militants. Et c'est vrai que là, je me retrouve surtout dans le militantisme queer, LGBT. Pour les personnes qui comprennent pas le mot queer. Je vais aussi dans les luttes pour l'environnement, contre le dérèglement climatique, contre l'état actuel aussi, qui est un état presque dictatorial, et contre l'extrême droite.

0: par rapport au militantisme LGBT, tu as toi-même démarré ta transition il y a quelques années.
1: Oui.
0: Ça se passe comment pour toi? Ça a démarré il y a combien de temps?
1: Ça a démarré il y a à peu près 6 ans, on va dire, dans ma tête. Et après, de manière extérieure pour les personnes extérieures à moi ou pour mes démarches administratives et de transition, ça a démarré il y a 3-4 ans. Et du coup, là, je suis à un stade, on va dire, de stabilité de transition où juste je prends mes hormones. Et après, pour niveau opération, j'ai fait ce que je voulais faire. Et du coup, je suis tranquille avec ça maintenant.
0: Est-ce que c'est un parcours compliqué à emprunter?
1: Oui. Je pense que j'ai pas eu le parcours le plus compliqué. J'ai eu beaucoup de chance de tomber sur des personnes bienveillantes dès le départ, ou quasiment dès le départ. J'ai eu quelques mésaventures, mais globalement, ça a été. Et je pense à des personnes que je connais, ou même d'autres personnes que je connais de loin, qui ont vécu des parcours beaucoup plus compliqués. Donc je me dis, moi, ça a été quoi.
0: Qu'est-ce qui est compliqué? C'est physiquement, moralement, les deux?
1: Moralement surtout, je pense. Moralement, c'est très compliqué, et surtout en fonction du regard des gens qui est porté sur nous, tout ce qui va être tout ce qui va être chirurgie aussi, c'est très compliqué de trouver des chirurgiens qui acceptent, qui ont des tarifs pas trop élevés aussi, parce que c'est beaucoup des personnes précaires quand même, les personnes trans. Et oui, et tout ce que les personnes peuvent nous dire aussi. Moi, je me suis déjà retrouvé avec une chirurgienne qui me fait « Non, mais moi, je fais des torses d'hommes, je fais pas des torses déshumanisants, parce que je voulais une certaine chirurgie et pas celle qu'elle voulait, quoi. »
0: Et donc tu dis que ça demande du courage d'assumer son identité aujourd'hui.
1: Oui.
0: Et est-ce que toi, tu as dû faire face à certains regards des gens ou pas tant que ça?
1: Non, pas tant. Je pense que c'est une certaine chance quand on est une personne transmasculine, c'est que on a de la chance parce que les hormones font bien le taf. Donc souvent on passe pour des hommes plus facilement. À l'inverse des personnes transféminines qui elles ont, du coup, quand elles prennent des hormones, c'est des oestrogènes. Les oestrogènes changent beaucoup moins de choses de manière physique. Donc elles subissent plus de discrimination par rapport à ça.
2: Tu parlais de discrimination, mais est-ce que tu as aussi eu des soutiens qui t'ont permis de vivre cette transition et de t'accepter tel que tu es?
1: Oui, j'ai beaucoup d'amis, enfin tous mes amis me soutiennent là-dedans et ma famille aussi me soutient là-dedans. J'ai beaucoup de chance.
0: Tu disais donc, enfin, il y a effectivement un parcours émotionnel là-dedans, un parcours de soins. Ce parcours de soins, il n'est pas remboursé par la sécurité sociale, me semble-t-il, ou
1: Alors ça va dépendre. En fait, il y a certains chirurgiens qui acceptent le remboursement par la sécurité sociale ou par des ALD, des affections longue durée. Mais c'est pas tout le monde et c'est pas tout le monde qui a accès, quoi. Donc ça peut être très compliqué. Moi, j'ai eu de la chance, ça a été remboursé. Mais la plupart de mes amis, c'est pas remboursé et ça peut aller jusqu'à 5 000, 6 000 euros, quoi.
0: Et qu'est-ce qui détermine que ça soit remboursé ou pas? C'est au petit bonheur la chance ou
1: Oui.
0: Oui.
1: Oui.
0: C'est en fonction du médecin traitant? Je sais pas, je pose des questions, mais parce que...
1: C'est en fonction du secteur, en fonction du chirurgien, du lieu, ouais. Ça peut être très compliqué. En fonction de la chirurgie aussi en elle-même. Si on a une envie particulière, ça peut être très compliqué de trouver des chirurgiens qui font cette opération-là.
0: Et je sais que tu milites également pour les droits des personnes queer. Est-ce que tu peux nous dire quels sont les droits pour lesquels tu milites?
1: Bah, le droit d'avoir les mêmes droits que tout le monde au final.
0: Ouais.
1: Donc le droit au mariage, le droit d'avoir des enfants, le droit d'exister tout simplement en fait. C'est aussi simple que ça, c'est... Ne plus subir de discrimination, ni à l'embauche, ni dans la rue, voilà.
0: Est-ce que tu as eu l'impression, toi, de subir de la discrimination?
1: Non, là-dessus, j'ai eu pas mal de chance.
2: Et au niveau médical, tu disais qu'il y avait certains médecins qui étaient pas favorables du tout, et d'autres, est-ce qui sont aussi dans le militantisme et qui peuvent aider les personnes trans?
1: Oui, oui, il y en a pas beaucoup à mon avis, mais il y en a. Puis je pense qu'il y a aussi beaucoup de personnes trans qui maintenant ont décidé de faire des parcours de travailler là-dedans et du coup d'apporter leur soutien à leur manière en devenant chirurgien ou en devenant des personnes qui permettent le parcours.
0: Nous arrivons bientôt à la fin de notre émission. Merci à toi Willow pour ton témoignage. Merci à toi Guy pour la co-animation.
2: Merci.
1: Merci.
2: Merci à toi Willow.
0: C'était Voisines et Voisins de la rue, une émission d'entraide SDF. Et un grand merci à Radio Campus pour son accueil et à l'équipe technique. Et à bientôt pour une prochaine émission.
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4: Bonjour à tous. Nouvelle série de frappes israéliennes sur le Liban. La banlieue sud de Beyrouth a été visée aujourd'hui, notamment un bastion du Hezbollah. Le bilan s'alourdit, 45 morts et 149 blessés au cours des dernières 48 heures, selon le dernier rapport du ministère libanais de la Santé. Dans le même temps, Beyrouth a saisi l'ONU. Le Liban accuse Israël d'avoir pulvérisé du glyphosate à forte dose à sa frontière en février. Cet herbicide qui menace la fertilité des sols. Le Liban qui a également adressé une plainte officielle au Conseil de sécurité. La Suisse ne plafonnera finalement pas sa population à 10 millions d'habitants. Selon des résultats provisoires, le non l'emporte à environ 55%. Le texte proposé de durcir les règles d'immigration, d'asile et de regroupement familial. Ce rejet encore non définitif écarte pour l'instant un risque de crise avec l'Union européenne sur la libre circulation. En France, les règles d'étiquetage évoluent dès aujourd'hui pour plusieurs produits du petit déjeuner. Une directive européenne désormais appliquée en France impose plus de transparence sur le miel, les confitures ou encore les jus de fruits. Objectif, mieux informer les consommateurs et lutter contre les produits frauduleux. Pour le miel, les origines devront être précisées pays par pays avec leur pourcentage. Les confitures devront augmenter leur teneur en fruits et les jus afficher plus clairement leur composition au sucre. L'actualité, c'est aussi ces deux drames qui ont lieu en France, à Montbéliard, dans le Doubs, un adolescent de 17 ans a été tué par balle dans la nuit. Deux jeunes hommes de 16 et 20 ans sont en garde à vue et une enquête pour homicide volontaire a été ouverte. Et à Clermont-Ferrand, un jeune homme de 20 ans qui a été mortellement poignardé lors d'un affrontement entre plusieurs personnes. Deux individus ont été interpellés. Et puis, du cyclisme et fin de course pour Paul Sexa sur le Tour Auvergne-Rhône-Alpes. Le Français de 19 ans a été contraint à l'abandon au lendemain d'une lourde chute. Voilà pour l'actualité. Bon après-midi à tous.
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Je suis Yiska et voilà, je suis trop contente de partager ce temps avec vous. J'espère que vous allez vous retrouver parmi toutes les petites voix de mes journaux intimes.

J'arrive à mon dernier morceau et voilà, je suis Yiska. Et pour finir, j'aimerais vous parler d'un lieu un peu particulier pour moi et qu'il est peut-être aussi pour vous. C'est ce chez moi. Pour moi, c'est des murs chaleureux, une odeur de café le matin, des personnes aimées.

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6: Salut à tous, c'est Hugo. Vous êtes bien sur Radio Campus Montpellier et on se retrouve aujourd'hui pour l'agenda culturel de la semaine. On commence tout de suite. Dimanche, l'association Zadigo Zinc et le Café des Enfants organisent un événement gratuit qui s'appelle La Rue aux Enfants. Dimanche donc, de 14h à 19h, rue Ballard. L'initiative vise à transformer temporairement la rue en un espace de jeu, de rencontre et de convivialité. Elle poursuit plusieurs objectifs. Permettre aux enfants de jouer librement à proximité de leur domicile, favoriser la mixité sociale et les échanges entre habitants, mais aussi promouvoir dans un cadre urbain plus apaisé, végétalisé et propice aux mobilités douces comme la marche, le vélo ou le roller. Au Théâtre des Beaux-Arts Tabar, retrouvez Eva Jean et la pièce « Je suis ton père avec le look de ta mère ». Nommée en 2023 au Trophée de la Comédie Musicale dans la catégorie « Meilleur spectacle musical », après 2 ans de succès au Point Virgule à Paris et au Festival d'Avignon, entre chansons intemporelles et créations originales, Eva Jean explore des univers qui mêlent intensité, poésie et modernité. Une performance qui touche le cœur et l'âme pour tous les publics. Rendez-vous à 14h30. Merci à tous pour votre écoute, c'était l'agenda culturel de la semaine et nous on se retrouve la semaine prochaine.
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11: Bienvenue sur l'émission qui va parler du sport et du handicap. Aujourd'hui, j'ai pour invité Virgile et Jules qui viennent de l'association Polyred et aussi Antonin et Rémi du bureau des étudiants de la filière STAPS. Est-ce qu'on peut commencer par un petit tour de table pour vous présenter et puis et pour présenter vos associations ?
12: C'est Virgile, je te remercie déjà de nous avoir invités et puis merci à Radio Campus de nous accueillir. Moi, je suis président de l'association Polyred et avec moi, j'ai Jules qui va se présenter aussi.
13: Donc bonjour à tous, moi c'est Jules et je suis membre du pôle IRED également et responsable du pôle Andy.
14: Et salut, du coup moi c'est Rémi, président de l'association du BDE STAPS Grenoble et là du coup en tant que référent sur le projet JNSH 2026 avec Antonin.
15: Ouais, donc bonjour à tous, Antonin, membre du BDE STAPS aussi et je fais partie du coup du pôle innovation sociale du BDE STAPS et pareil du coup sur l'organisation de la JNSH avec Rémi.
11: Trop bien.
16: Est-ce que vous pouvez nous parler un peu de vos assos, de comment, quand est-ce que vous les avez rejoints, de un peu pourquoi, qu'est-ce qui vous motivait dans, pour vous Polyred, rejoindre Polyred et vous être au BDE et s'engager au BDE à STAPS?
12: Oui, alors pour ma part, l'asso du Polyred, je l'ai rejoint l'année dernière. Quand on s'engage dans le Polyred, c'est sur 2 ans. C'est une asso un peu spéciale parce qu'elle a été créée dans le cadre de nos cours à Polytech Grenoble, dans notre école d'ingénieurs. Et elle a été créée par un besoin, mais aussi une attention assez particulière des étudiants envers toute la thématique des handicaps. Et elle a été créée il y a 10 ans, exactement cette année. Donc c'est un peu spécial pour nous aussi. Je vais laisser Jules peut-être continuer un peu.
13: Et du coup, à l'inverse de ce qu'a dit Virgile, moi j'ai rejoint l'association cette année et pour une seule année. C'était un peu particulier parce qu'il manquait un petit peu de monde, donc il fallait venir soutenir. Et du coup, moi je voulais m'engager pour l'école et comme le sport c'était ma passion, le Polyred c'était un peu l'association emblématique de l'école vis-à-vis de ça.
14: Et du coup, moi du côté du BDE, l'idée de l'association, c'est de représenter les étudiants du coup, de la filière STAPS. Hein. Mais là, aujourd'hui, on est là plus précisément pour présenter le projet de la JNSH. Et du coup, on est sur un événement qui... On est à sa 14e édition. Et en fait, c'est une journée nationale. Parce qu'au début, elle est née... je crois que la première édition était à Nice. Et c'est porté par l'ANE STAPS, du coup. Qui fédère un petit peu toutes les associations STAPS en France. Et du coup, nous, ça fait plusieurs années qu'on la reprend sur le territoire. Et là, cette année, on a essayé de mettre un peu le paquet pour faire... quelque chose de vraiment sympa, donc c'est cool. Puis on a une bonne équipe avec Antonin et des gars motivés.
15: Ouais, carrément. Du coup, moi, pour ma part, c'est la première année que j'œuvre dans une association étudiante comme celle-là. C'est vrai que pour moi, c'était un peu comme quelque chose d'évident. J'ai toujours œuvré en associatif. Et pour moi, ça a été quelque chose de, pas d'obligatoire, mais vraiment de, qui me tenait à cœur de rentrer dans une association comme ça. Et grâce un peu à Rémi aussi, on a pu déjà mettre de projets super cool en place cette année, donc comme les November, le cancer du sein, du coup Octobre Rose et tout. On a fait déjà des super projets. Et justement, du coup, on est venu aussi parler un peu de ce projet-là, de la JNSH avec Rémi.
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0: Alors j'ai préparé un petit quiz pour vous avec des statistiques que j'ai trouvées. Alors pour les auditeurs, il faut que tout le monde sache que... Alors je fais des études pour devenir professeur des écoles. Et j'ai pas mal de ressources par rapport à ça. Et notamment des petites statistiques sur le handicap. Donc mes questions sont un peu axées sur le domaine de l'école. Mais elles sont accessibles à tout le monde. Donc on va commencer. Et puis on va voir où ça mène.
1: Accrochez-vous, il y a quelques chiffres.
0: Exactement. Alors, c'est des chiffres que j'ai trouvés dans le panorama sur le handicap de la direction de la recherche des études, de l'évaluation et des statistiques qui ont été publiés l'année dernière. Donc c'est très récent. Et on pourra en discuter justement du fait que c'est très récent, ces statistiques. Alors première question, sur l'année scolaire 2023-2024, à votre avis, combien d'enfants de l'enseignement primaire, c'est-à-dire donc en maternelle et en élémentaire, donc de la petite section jusqu'au CM2, combien d'enfants bénéficient d'un projet personnalisé de scolarisation qu'on appelle PPS? C'est un projet. Alors un projet personnalisé de scolarisation, c'est une adaptation justement de la scolarisation de l'enfant en lien avec son handicap. Est-ce que c'est environ 20 000, environ 50 000, environ 100 000 ou environ 200 000?
2: On a une idée de la base de population qu'on étudie avec ces chiffres.
0: Alors qu'est-ce que tu entends par base de population?
2: C'est-à-dire, là on est sur des valeurs, mais on n'est pas sur des pourcentages, du coup c'est dur de se projeter.
0: Ah oui, je vois ce que tu veux dire. Ouais, et alors, pour pas vous l'idée dans la réponse, je préfère rien vous dire pour l'instant.
2: Ok, ouais. Donc c'est soit 20, 50,
0: 20 000, 100, 50 000, 100 000, 200 000.
2: Ok.
3: Ah, c'est dur, on n'a pas révisé là donc.
0: Ouais.
2: Alors, on est un peu sec là.
1: C'est pas un test hein.
0: Ouais.
3: C'est pas noté, ouais.
1: Non, c'est pas noté.
4: Nous, on se lance, on dirait 50 000.
0: 50
4: je pense.
0: 000, d'accord.
2: Ouais, nous, 20, nous on prend pas 20 de. 50. Ouais, on tente 20 nous.
0: 20 000 Eh ben, c'est plus de 200 000 en ouais. réalité. Selon les chiffres, c'est 235 400. Ce qui, alors sur l'année 2023-2024, il y avait 6,2 millions d'enfants qui étaient scolarisés dans l'école publique. Donc ça représente bien à peu près 3% des enfants qui bénéficient d'un parcours personnalisé de scolarisation. Donc c'est un chiffre qui est... Alors on pourrait se dire 3% c'est pas forcément beaucoup, mais ça fait quand même 235 000 enfants qui sont concernés par ces situations-là, dont on ne parle pas tout le temps, le handicap, et ça reste quand même un sujet qui est pas souvent visibilisé. Mais qui touche beaucoup, beaucoup d'enfants.
1: Et c'est ceux qui bénéficient du projet personnalisé, parce qu'en réalité, il y a plus de gens en situation de handicap qui n'ont pas forcément d'accompagnement scolaire.
0: Exactement. Et c'est bien le cas. Il y a beaucoup de temps de latence et de délai dans la prise en charge, des fois médicale, ou administratif de ces enfants-là. Donc c'est un chiffre à considérer parmi tant d'autres, en réalité, ce chiffre-là.
2: Ouais, il est un peu il est un peu difficile à analyser, parce que si on regarde des fois à l'échelle d'une promo, on se rend vite compte qu'il y a beaucoup d'étudiants qui pourraient avoir besoin des fois d'adaptation. Et ça dépend du coup ce qu'on entend par, là, dans ces 3%, à quel niveau on met le curseur de celui-là il a besoin, celui-là il n'a pas besoin. Et c'est là que c'est compliqué.
0: Totalement.
4: Et est-ce que tu aurais une idée par hasard de combien par classe en général?
0: Eh bien, alors combien par classe, je pourrais pas dire, non.
4: En moyenne,
0: mais ça ferait.
4: J'aurais tendance à dire un ou deux.
0: Ça doit faire
4: facilement.
0: En fait, c'est ça, exactement, dans les un ou deux. Ouais, au moins, en moyenne, ça ferait un par classe, ouais, c'est ça, ouais.
1: Tu m'as lancé un regard de détresse, je n'en sais pas plus.
0: Ouais, j'ai essayé de faire le calcul avec deux statistiques que j'avais en tête, donc ça doit faire un par classe. Dans une classe de CM2, ça veut dire, dans une classe de CP, il y a sûrement un élève qui bénéficie d'un projet personnalisé de scolarisation pour son handicap, et on s'en rend pas forcément compte, des fois, c'est des handicaps invisibles, justement. Mais la deuxième question va peut-être vous aider pour analyser le premier chiffre. En 2022, combien d'étudiants en situation de handicap, donc de personnes en situation de handicap, suivaient des études supérieures? Est-ce que c'est plutôt environ 50 000, environ 100 000, environ 200 000 ou environ 300 000?
2: Ah, dans le supérieur.
3: Waouh!
1: Ça réfléchit, ça chuchote. J'entendais les petits chuchotements de la réflexion.
2: Donc là, on est sur la base de ceux qui avaient déjà des aides dans le secondaire ?
0: Pas forcément. C'est des personnes qui, alors qu'ils sont reconnues comme en situation de handicap, qui n'ont pas forcément bénéficié d'un parcours personnalisé de scolarisation.
2: Ok.
1: Ça veut dire qu'entre-temps, entre l'enseignement primaire et les études supérieures, il peut y avoir un nombre qui a augmenté.
2: On peut reconnaître.
1: Parce qu'il y a eu des reconnaissances de handicap, collège-lycée, par exemple.
5: Après, à l'inverse, du coup, tout le monde ne va pas forcément dans le supérieur après, donc...
1: C'est pour ça.
5: Forcément, on pose la question. Du coup, nous, on va redire la même chose, on va redire 50 000.
0: Mm-hmm.
3: Ah, c'est beaucoup. 200. Ouais. Allez, nous, on part sur 200 000, alors.
0: Sur 200 000.
3: Ouais.
0: Bon, la réponse, c'est 59 000.
3: On est mauvais, hein.
0: Bah, entre,
1: c'est pas noté.
0: Entre les 235 000 enfants de l'école primaire et puis seulement les 59 000 étudiants, il y a une baisse drastique entre les deux. Et qui, selon moi, n'est pas forcément seulement due à juste... y a moins de personnes qui vont dans le supérieur, quoi. C'est sûr qu'il y a beaucoup moins. Il y a moins d'orientation en supérieur, mais il y a aussi une baisse en termes de disqualification. Un phénomène qu'on appelle disqualification, c'est-à-dire, comme toute autre... stigmatisation sociale, le handicap, ça peut pousser à se dire que les études, c'est pas fait pour nous. Ou alors, dans le milieu étudiant, je me verrais pas survivre, quoi. Donc, on se donne nous-mêmes ces idées-là, et ce qui donne des chiffres comme une réduction de 200 000 à 59 000 personnes.
4: Et est-ce que tu sais si par hasard, il y a des gens aussi... Si ça prend en compte aussi la difficulté d'avoir ce genre de papier, de PPS. Parce que je sais que moi, j'ai des amis étudiants qui ont un peu galéré parce qu'ils n'ont pas été reconnus tout de suite.
0: Mm-hmm.
4: Ne serait-ce que ce soit l'école ou que ce soit... je ne sais pas où est-ce que ça se passe, ce genre de demande. Mais je sais que c'est un peu plus compliqué que ça en a l'air des fois.
0: Ouais.
4: Même si on a ce problème, des fois, c'est compliqué de le faire reconnaître.
0: Ouais.
4: J'imagine qu'il y a ça aussi qui fait que ça baisse.
0: Exact. J'ai eu des amis qui... pour pas spoiler la question 4, je vais pas exactement dire la réponse, mais oui, qui ont des délais de leur reconnaissance. Je réponds déjà à la question, crotte. Bon, voilà, c'est toute une organisation, tout un poids pour ces personnes, donc je peux pas parler en leur nom, mais selon moi, c'est sûr que... qu'il y a toutes ces dimensions qui se rajoutent au fait de devoir... On est tous des étudiants, on est un peu en galère au niveau des sous, on ne sait pas trop ce qu'on va faire dans notre vie des fois quand on entre dans les études supérieures. Donc en plus, on a ça à gérer. Ouais, ça doit faire beaucoup, quoi.
1: J'ai failli te spoiler une question en te répondant, donc je vais me taire. Voilà, je vais te laisser lire la prochaine question.
0: Tu veux, ou si tu veux la faire ?
1: Non, vas-y.
0: Très bien. Eh bien, je fais la troisième question. Parmi les 1,29 million de personnes qui bénéficient de l'allocation adulte handicapé, AAH, combien en pourcentage ont un taux d'incapacité de 80% ou plus ? Est-ce que c'est 30%, 50%, 80% ou 90%?
4: Sans trop hésiter, moi je dirais 30.
0: Mmh.
2: Ouais, donc je pense qu'on les rejoint aussi là-dessus, on va partir sur 30.
3: Ouais.
0: C'est plutôt 50%.
1: Ah ouais.
0: Alors donc l'allocation adulte handicapé, c'est un dispositif mis en place par la gouvernance publique qui octroie une aide financière aux personnes qui sont en situation de handicap pour pallier à leurs dépenses qui sont liées à ce handicap-là. Et parmi ceux-là, ils jugent le taux d'incapacité de la personne pour déterminer quelle somme leur est accordée. Parmi toutes ces personnes, il y a la moitié qui ont été désignées comme ayant un taux d'incapacité de 80% ou plus. Donc, c'est-à-dire des personnes qui, au quotidien, doivent galérer quand même de ne pas pouvoir faire les activités du quotidien, se laver, se brosser les dents, manger, tout ça. Et donc... tout ça rajoute au fait de pour revenir sur la question précédente, quand on a une incapacité comme ça, même si elle est inférieure à 80%, ça impacte toute la vie quotidienne. Et donc, c'est sûr que ça doit être beaucoup plus difficile de se projeter dans les études. L'école primaire, on est tous obligés de la faire, même si c'est pas fun pour tout le monde. Mais les études supérieures, ça devient un choix maintenant. Et si on peut pas se projeter dedans parce que c'est trop dur pour nous, c'est sûr que ça a un impact sur les chiffres qu'on a pu voir dans la question précédente, je pense.

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1: Bonjour, bonjour Radio Campus. Oui, David Smetanin, je suis nageur paralympique. Jeune retraité depuis Paris 2024, juste après les Jeux, après avoir participé 6 fois aux Jeux, d'Athènes 2004 à Paris 2024. Voilà dans les grandes lignes. Et puis un ancien étudiant de ce beau campus.
2: Ah, vous êtes déjà familier de cet endroit alors?
1: Ah oui, la place centrale, la bibliothèque des sciences, juste à côté où l'amphilousivienne, qui a maintenant un ascenseur d'ailleurs, ça c'est bien. Oui, c'est un des endroits que je connais bien. Et cette bibliothèque, j'y ai travaillé, j'ai révisé aussi, donc un peu au calme, qui est en face de mon ancienne école. Donc oui, bien sûr. J'ai un lien avec les STAPS par rapport à mon entraînement, ma prépa physique, puisque je me suis entraîné aussi sur l'université en prépa physique quelques années. Et puis les STAPSiens APAS, donc sport adapté en général, ou activité physique adaptée, sont en général touchés par ces choses-là. Donc on m'a sollicité une fois, deux fois, et puis certains sont venus mes préparateurs physiques. Je disais tout à l'heure, voilà, Lydia Delrieux, puis Albéric Delattre ensuite, que je salue au passage. Et ouais, c'est un lien, c'est un relais aussi, mais c'est un lien important. Donc j'ai accepté parce que je sais que c'est intéressant pour eux, que c'est une visibilité qu'ils ont en plus. Avec Thomas, on est venu parler de notre expérience sportive de haut niveau, de haut niveau, en tant qu'athlète qualifié aux Jeux paralympiques. Et ça mène un petit plus, puis c'est concret, quoi. Voilà, quand on a des gens qui sont locaux ici, quand on parle du sport, c'est normal d'avoir des gens qui sont investis. Voilà.
2: Et Thomas, est-ce que tu peux te présenter aussi, s'il te plaît?
3: Et ouais, bonjour à tous. Donc moi, c'est Thomas Dubois et donc je suis non-voyant, et skieur de fond et biathlète. Voilà, j'ai participé aux Jeux paralympiques en 2018 à Pyeongchang et voilà, donc accompagné de mon guide sur les pistes et de mon chien Salto en dehors des pistes.
2: Et toi aussi, t'as un lien avec l'UGA de base ou pas?
3: Et oui, alors j'ai fait une première année d'études en 2018 justement en éco-gestion ici sur le campus. Et après, je suis parti faire une école de kiné à Lyon. Mais ouais, donc j'ai fait une première année à Grenoble et donc j'ai un peu pratiqué aussi ici.
1: Ce qui me semblait important, c'est de donner un cas concret. Donc ce qu'on a nous vécu en tant qu'athlète avec Thomas, c'est une expérience des Jeux qui est vraiment unique, mais aussi... pour donner un message encore plus fort à leur initiative. Essayer des sports, c'est bien, mais la visibilité et le fait d'essayer, elle vient d'où? Elle vient du fait qu'on médiatise de plus en plus les Jeux paralympiques. On est même à l'égal maintenant au niveau des médias et c'est important. Nos résultats sont aussi brillants que ceux des athlètes olympiens. C'est une grande famille d'une équipe unifiée, olympique et paralympique, l'équipe de France en général. Et de pouvoir échanger avec les athlètes, c'est un peu, je dirais, alors, sans aucune prétention, mais un peu la cerise sur le gâteau, ça donne des choses concrètes à leur événement. Et puis, si moi j'étais à leur place, pour faire la promotion du parasport ou des parasports en général, j'aurais été ravi d'avoir un athlète qui parle de son expérience, qui partage des choses que les étudiants ne connaissent pas forcément, ou les gens qui nous écoutent, le public qui passe, des témoignages qui sont forts d'expérience, de riches parcours, etc. Et c'est quand on le vit qu'on en parle le mieux, donc c'était normal de venir, de prendre un peu de temps pour eux, c'était normal. Et c'est aussi un relais pour nous, quoi. Et puis ils font un gros boulot, voilà, tout ce qu'ils ont mis en place aujourd'hui, et ça mérite d'être souligné et d'être soutenu. Donc c'était notre petite pierre à l'édifice, ou ma petite pierre à l'édifice, voilà.
3: Et il y a aussi, moi aussi c'était aussi pour renforcer le fait que les STAPSiens, vous êtes en première ligne, et surtout les filières APA, vous serez en première ligne pour initier les personnes handicapées au sport, et pourquoi pas trouver donc de nouvelles recrues pour venir garnir les rangs des équipes de France paralympiques dans les prochaines années. Donc voilà, vous êtes un peu le relais pour prouver que le sport peut être aussi fait avec un handicap et avec des adaptations, et qu'on peut le faire en loisir ou en compétition. Et donc voilà, c'est aussi pour souligner ça.
2: Et qu'est-ce que vous avez un peu ressorti de cette table ronde qui vient d'avoir lieu?
1: Alors, pas beaucoup de questions, mais il y en a quelques-unes qui étaient intéressantes quand même. Par contre, il y avait du monde, c'était sympa. Et puis, le fait que les questions étaient, en mon sens, et je suis habitué à ce genre de choses, parce que j'interviens en conférence aussi, et en tant que membre des commissions sportives olympiques et paralympiques, on a des questions qu'on revoit ou qu'on entend souvent, mais les questions étaient amenées dans un bon côté, quoi. Là, sur la performance, ce qu'on peut faire de mieux pour la suite, qu'est-ce qui nous a motivés, et puis notre témoignage aussi, ça a été très complet, en fait. Donc ça donne un aperçu du monde du sport de haut niveau, mais du métier en général autour du sport du handicap, que ce soit dans leur filière sportive ou ceux qui sont dans les clubs et qui veulent participer ou du moins rejoindre le mouvement handisport, le mouvement paralympique en général, voire le mouvement sport adapté, hein, pourquoi pas, on n'en a pas beaucoup parlé, mais pourquoi pas. Donc c'était pertinent de leur part, les questions étaient plutôt vraiment pertinentes, et ne pouvait répondre, je pense, que les athlètes, en mon sens. Donc je suis ravi d'avoir été en mesure de le faire avec Thomas, parce qu'on a un parcours été hiver différent, et, mais complémentaire, quoi.
2: Et pour toi, Thomas ?
3: Après ça... Ouais. Après ça, pas grand chose à ajouter. Non, c'était super. Et il y a des questions aussi d'actualité, comme les technologies et les nouvelles technologies qui peuvent aider le handicap, et aider en tout cas les sportifs handicapés à pratiquer. Et voilà, c'est vraiment une actualité, parce que ça évolue de plus en plus, et ça nous aidera à l'avenir. Donc des bonnes questions, et merci à David, j'ai moi-même appris plein de choses, et c'était passionnant.
1: Tant mieux. Il a raison, il parle d'un truc important, les data. Les étudiants sont fervents de ce genre de choses, et pour nous athlètes, on a besoin de ces informations-là. Donc c'est un peu notre vivier de recherche, un peu un laboratoire secret, les Stapsiens impasses, là, pour le coup. Et qui aide aussi les sportifs, quel que soit leur handicap en général. Donc c'est un vrai plus, ouais, vraiment.
0: 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Et on est maintenant donc avec Félicité de l'asso Handisport de Grenoble.
4: Comité départemental de l'Isère Handisport, c'est ça.
0: Est-ce que tu peux nous en dire un petit peu plus sur qui vous êtes, ce que vous faites ?
4: Alors, on propose du sport adapté pour des personnes avec des troubles moteurs ou des troubles sensoriels, donc avec en situation de déficience visuelle, etc. Et on a des activités intérieures en renforcement musculaire ou extérieures avec, en fonction de la saison, du kayak, du ski, avec un matériel spécifique. Comme des uniski, dual ski, snowkart, etc. qu'on puisse adapter à des personnes avec des pathologies comme des paraplégies, etc.
0: Et pourquoi c'était important pour vous d'être là à la JNSH ?
4: Alors on a été contacté par le BDE STAPS qui organise l'événement. Et donc l'objectif c'était de sensibiliser les étudiants valides ou les étudiants en situation de handicap sur les possibilités qu'ils avaient en termes de pratiques sportives adapté, handisport, etc.
2: Et toi, qu'est-ce qui t'a donné envie de t'impliquer dans cette association-là ?
4: Alors moi, je suis étudiante en STAPS, filière activité physique adaptée. Et donc, dans ce cursus-là, je réalise des stages, et je suis en stage au comité. Et j'ai choisi cette filière professionnelle pour l'envie du sport, et de le partager, et de le rendre le plus accessible possible. D'où cette notion d'adapter les activités physiques à tous les publics possibles. Et voilà pourquoi.
0: Et donc là, vous mettez à disposition du matériel un peu pour les gens, pour
4: voilà,
0: que les gens y comprennent.
4: Aujourd'hui, on proposait une activité de biathlon, on va dire, avec l'utilisation de vélos tricycles adaptés pour une activité d'endurance, puis après enchaîner avec l'activité de précision avec le tir à la carabine. Voilà, donc c'était un peu à la volée, les étudiants testaient, on a aussi des professionnels de l'université qui testaient. C'était très sympa, et puis les gens en fait découvraient ce matériel-là, donc... On est content de l'expliquer, de le proposer.
2: C'était vraiment des activités du coup ouvertes à toutes et à tous.
4: Et voilà, on a différents vélos. Un vélo notamment qu'on va utiliser, on va pédaler qu'avec les bras. Il va pouvoir être accessible pour des personnes avec des paraplégies par exemple. Et on a le frein qui se fait en rétropédalage, donc sans sollicitation des membres inférieurs. Nous on est là pour aider pour les transferts, etc.

le sport a tout à fait sa place là-dedans, dans ce que tu dis, et c'est carrément un vecteur d'amélioration de la qualité de vie de ces personnes. En tout cas, on se rend compte, et les études le prouvent, que dans, pour beaucoup de pathologies maintenant, que ce soit des maladies chroniques ou que ce soit même des fois des handicaps physiques, le sport...

sans, qui ont, qui, enfin, qu'ils ont pris le pas à ce niveau-là. Et donc nous, on continue un peu de faire vivre ça. Et c'est grâce aussi au mouvement associatif que l'État commence à se saisir de ces enjeux-là.

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0: Et bonjour chez vous, et eh bien c'est Vinylmania, le retour, et eh oui, on est en plein mois de juin. Bienvenue à tous, bienvenue à toutes, c'est reparti pour un tour, pour eh bien ce début presque d'été 2026, ici sur Radio Campus Montpellier. Et eh bien on commence comme d'habitude avec une dédicace à ce générique des drogués du 45 tours, et donc sur les platines, et eh bien oui c'est toujours très 000 au microphone et aux platines. DJ John Speed, attention, il est chaud bouillant, il arrivera en fin d'émission pour des vinyles de punk rock. Donc on commence tout de suite, et eh bien allez, avec deux petits 45 tours surprise. C'est des nouveautés, hein. C'est chiné il y a quelques semaines sur des vide-greniers, des brocantes. J'achète ça 1 euro et boum, petite pépite que j'écoute et j'espère les jouer bien sûr en DJ set très vite. Donc on commence avec eh bien une nouveauté de 1974 et une autre de 1982. Bienvenue à tous, c'est Vinylmania ici sur Radio Campus Montpellier 102.2 FM.

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2: Et vous écoutez Vinyl Mania, oui, c'est 000 ici, toujours Radio Campus Montpellier. Eh bien, l'émission continue, hein, l'été approche. Bon, j'espère qu'on n'aura pas trop chaud pour les semaines et les mois qui viennent. En tout cas, maintenant, eh ben, un hymne à l'été, hein, c'était en 1989, sortait le premier album du groupe français Les Négresses Vertes. Et sur cet album vraiment ultra mythique, hein, à l'époque, et bah tout de suite, hein, il rentre dans la cour des grands. Vous aviez évidemment toute cette scène alternative et évidemment sortait aussi La Mano Negra de Manu Chao et Les Négresses Vertes, c'est vraiment les deux groupes. Vous aviez aussi Les Berruriers Noirs dans un autre genre, mais bon, qui faisait quand même un énorme carton et touchait beaucoup, beaucoup de monde. Sur cet album, et bien était le titre Voilà l'été, donc bah, c'est bien sûr très d'actualité. Malheureusement, bon, bah, Les Négresses Vertes avec leur fabuleux chanteur Elno, il mourra quelques années plus tard, hein, d'une overdose malheureusement, mais le groupe se reformera et continuera et donne encore des concerts ces dernières années. En tout cas, maintenant, hymne à l'été avec Les Négresses Vertes.

Les négresses vertes dans Vinylmania, c'est toujours aussi bon. Allez, vous, si vous connaissez l'émission, hein, ça fait quand même 10 ans. Hein, là, c'est les 10 ans de Vinylmania. Bon, j'ai commencé la radio il y a encore bien plus longtemps. C'était en 1999. C'était sur Radio Caraïbes Nancy. Et ben oui, oui, j'ai oublié la fréquence. Mais bref, ici, en tout cas, c'est Radio Campus Montpellier. C'est le 102.2 FM. Donc, vous savez que Vinylmania, ben, bien sûr, hein, je vais souvent faire un tour à 7. Hein, ça pourrait être Radio Campus 7 d'ailleurs, donc 7. Alors évidemment, il s'y passe des choses de plus en plus toute l'année, mais il s'y passe évidemment depuis maintenant une bonne vingtaine d'années beaucoup de choses pour la saison estivale. Donc vous avez alors pléthore de festival, justement. Vous avez d'ailleurs l'office du tourisme, enfin hein, la ville de Sète, publie un petit livre. Hein, alors, c'est papier. Hein, c'est un petit livret très très pratique. Si vous avez l'occasion eh bien, de le trouver, il est gratuit évidemment. Moi, je l'ai trouvé à la Base Alpha à Montpellier. Base Alpha, c'est boulevard du Jeu de Paume. Donc, vous pourrez le trouver là-bas. Un été de festival 2026 au Théâtre de la Mer de Sète. Bon, après, attention, il n'y a pas que le Théâtre de la Mer. Hein, Sète, il y a plein d'autres endroits. Donc vous avez notamment, eh bien, il est programmé ici, je parle de Sébastien Tellier. Ce sera pour Quand je pense à Fernande, hein. Quand je pense à Fernande, j'espère que ça vous rappelle une chanson de Georges Brassens. Donc Sébastien Tellier revient avec son nouvel album Kiss the Beast, un mélange de pop, de poésie et d'expérimentation qui fait voyager entre émotion et énergie, entre tendresse et puissance. Il explore ses contradictions et nous entraîne dans son univers unique. Un rendez-vous à ne pas manquer pour découvrir toute la magie de Sébastien Tellier sur scène. Il est programmé donc le jeudi 25 juin et à ne pas manquer aussi en première partie, vous aurez les Sans Pattes. Hein. C'est le groupe du peintre superstar C'est toi Robert Combas, donc avec à la guitare, la mandole et des textes en français. Et les Sans Pattes présenteront leur nouvel album Animal Bizarre. Et ben maintenant, c'est l'occasion de remonter là aussi dans le temps. C'était en 2005 et Sébastien Tellier publiait son énorme classique, La Ritournelle.

Ludivine Issembourg, oui, dans Vinyl Mania aujourd'hui, c'est un 33 tours. Et eh bien, Ludivine Issembourg, tout ça pour vous dire qu'elle est aussi programmée. Ce sera pour Jazz à 7, hein, donc toujours au Théâtre de la Mer. Ça se passera le mardi 21 juillet. Elle sera accompagnée d'Eliane Elias. Et Ludivine Issembourg est l'une des flûtistes, compositrices et productrices les plus reconnues en France depuis près de 15 ans. Ludivine présente Above the Laws en hommage aux années jazz funk du grand flûtiste américain Hubert Laws. Elle explore un spectre plus large, soul et groove, avec des compositions et des collaborations exceptionnelles de Brian Jackson, que vous entendiez ici, qui a longtemps été partenaire du légendaire Gilles Scott Heron. Elle travaille également, Ludivine, avec Nils Landgren, Eric Lenini, Laurent De Wilde et Wolfgang Valbrun, un opus salué par la critique et le public, qui enthousiasme encore plus sur scène lorsque Ludivine s'y produit avec son imparable sextet jazz funk. Donc Ludivine Issembourg à ne pas manquer. Allez, on reste à 7 aujourd'hui dans Vinyl Mania, puisque le programme est quand même très chargé, et d'année en année il est de plus en plus chargé, le programme notamment du Théâtre de la Mer. Alors j'ai noté dans cet agenda vraiment très très fourni, je vous disais que vous pouvez trouver un petit catalogue de toutes les festivités sétoises cet été. Donc j'y apprends également, bien plus précisément, que le vendredi 28 et samedi 29 août, ce sera carte blanche au groupe venu des Pyrénées orientales, c'est les Liminanaz, et là c'est l'équipe Snapshot, celle derrière le Worldwide Festival Freshly Cut et Rocket to the Moon, offre chaque année une carte blanche à un artiste ou une structure après le festival.

passer juillet août. En tout cas, si on est encore debout, eh bien ce week-end du 28 août, ce sera carte blanche aux Liminanas. Et maintenant, évidemment, un titre des Liminanas, Crystal Anis dans Vinylmania.

Fuckers. Allez, à la française, les Fuckers. C'est new-yorkais, c'est américain. Bon, moi, c'est clairement mon tube de l'été. Et ben, c'est tout nouveau, c'est tout neuf. Hein. C'est un duo. Enfin, ils sont accompagnés, d'après ce que j'ai entendu, d'un DJ, d'un batteur sur scène. À voir absolument, en tout cas, ce morceau, Feel the Real, est vraiment incroyable. Donc, classé tout de suite numéro 1, en tout cas, pour les nouveautés ici dans Vinyl Mania. Et donc, allez, continuons avec alors des choses à faire. Hein, moi je vous invite justement à bouger hein, l'été et pas caler à la plage, hein, se faire griller, il y a beaucoup d'autres choses à faire, notamment, bon je vous parle de 7, Montpellier, bon moi je trouve ça pas terrible, hein, Montpellier l'été, mieux vaut se barrer le plus tôt possible, par exemple dans le Lot, tenez le Lot, alors je ne connais absolument pas ni le Lot ni tout le sud-ouest de la France, en tout cas là il y a vraiment une très très bonne raison d'y aller dans le Lot, puisque le musée Henri Martin de Cahors consacre une très belle exposition à Nino Ferrer. Bien sûr, on connaît et on fredonne les titres de ses chansons. On connaît moins l'œuvre de peintre et de dessinateur. Les fans savaient qu'il signait les couvertures de ses derniers albums et la peinture était pour lui plus qu'une passion, un style de vie, une manière de se ressourcer, de se retrouver ou de s'évader. Les œuvres proposées permettent de s'immerger dans son monde, de faire un bout de chemin avec lui dans la campagne, aux alentours de Montcuq. Peinture, dessin, gravure, carnet, photographie et documents d'archives. L'exposition met en lumière la diversité de ses techniques comme la liberté de son expression. Des œuvres marquées par une sensibilité surréaliste, des compositions inspirées par le voyage et la mémoire ainsi que des créations plus intimes parmi lesquelles des autoportraits et des objets personnels. Donc cette exposition à ne pas manquer, ça va, on a le temps. C'est jusqu'au 31 décembre au musée Henri Martin de Cahors. C'est dans le Lot, et puis c'est au 792 exactement, rue Émile Zola. Donc Nino Ferrer, oui, c'est un chanteur culte. Alors ses peintures, c'est vrai que à part ses pochettes de disques, hein, sinon c'est peut-être une des premières fois en tout cas que ça va être visible. Donc allez-y. Puis bien sûr, Nino Ferrer, c'est la musique. Alors il a eu plusieurs vies, hein, Nino Ferrer. Malheureusement, il naît en 1934 et bon, en 1998, il décède. Surtout, il se suicide dans cette belle région du sud-ouest, malheureusement. Donc, il nous laisse une discographie vraiment très très importante. Donc, maintenant, allez, un spécial Nino Ferrer. Là, vous allez entendre deux morceaux. Première période, les années 60, hein, où là, il est plutôt sur une musique rhythm and blues très très dynamique, très dansante et aussi très drôle. Et puis dans les années 70, il va passer à des morceaux plus calmes, plus blues, voire psychédéliques, rock. Donc, en tout cas, quand je lis des interviews, il n'était jamais très content. Il sortira d'ailleurs un album un peu représentatif en 1996. Cet album s'appelle La Désabusion. Bon, en tout cas, Nino Ferrer, ça reste un trésor national. Maintenant, donc, Je cherche une petite fille, c'est la fin des années 60. Et puis, il passera à autre chose avec un morceau, alors là les morceaux de fer, vous allez écouter les paroles d'ailleurs, si Nino Ferrer en parlant des morceaux de fer revenait en 2026, je crois qu'il mettrait vite fin à ses jours, notre pauvre Nino. Bon, en tout cas on écoute ça, c'est toujours très bon. C'est parti pour Nino Ferrer.

Et ben c'est toujours très très bon hein, d'écouter Nino Ferrer. Aujourd'hui dans Vinyl Mania, c'est bien Radio Campus Montpellier, c'est 000 au platine. Et maintenant, eh bien, les places à DJ John Speed. Hein. DJ John Speed, c'est le DJ punk rock de la 000 compagnie. Oui, allez, il nous reste quelques minutes, hein, ça fait toujours plaisir. Des vinyles de punk rock et du 45 tours. Hein. Le 45 tours, ça c'est punk. Donc allez, sur la platine, l'école de la rue, parce que, eh bien, il y avait un concert il y a quelques semaines au Rockstar. Vous retrouviez Les Naufragés. Les Naufragés, c'est le groupe qu'a créé Jean-Michel Poisson, dit Spi, après le groupe OTH. Et si vous suivez, j'espère, en première partie des Naufragés, vous aviez l'École de la Rue. Et l'École de la Rue, bah, c'est un tribute band, dit-on aujourd'hui. En fait, c'est un groupe qui reprend tous les titres du groupe punk mythique montpelliérain OTH. Donc leur nom, c'est l'École de la Rue. Alors si vous avez l'occasion de les voir, franchement, c'est très très bien. Hein. Du OTH de A à Z sans fioriture. Et l'École de la Rue, c'est un groupe maintenant, mais c'est aussi évidemment un titre mythique d'OTH.

John Speed, Vinyl Mania et DJ John Speed, allez, nous a mis sur la platine les Squares. Les Squares, ce groupe nancéen apparu au début des années 90. Leur parcours durera quelques années, ils s'arrêtent, mais ils sont de retour. Et Nancy, j'y ai habité 20 ans, donc les Squares, leur concert, j'ai bien connu. Évidemment, avec des copains, on écoutait leurs albums. Alors eux, à l'époque, sortaient aussi des 45 tours. Hein, je vous le disais, le 45 tours à l'origine... Et bah c'est quand même très très punk ce vinyle, hein, enfin à partir des années 90. Donc les Squares, oui, bah j'ai appris en lisant Rock'n'Folk du mois dernier qu'ils étaient encore en concert après leur reformation et un concert à Nancy l'année dernière. Et bien ils étaient en première partie des Masonics, là aussi un groupe garage punk venu d'Angleterre. Donc bah tout le monde est content, les Squares sont de retour. Et maintenant No Excuse, premier album des Squares, hein, ça a 35 ans tout ça, mais c'est toujours aussi bon. Allez, DJ John Speed, let's go!

Les Squares de Nancy, s'il vous plaît. Je vous rappelle aussi que Vinyl Mania s'est rediffusé le dimanche à 19h ici, Radio Campus Montpellier. Allez, pour finir l'émission à fond les ballons, et eh bien c'est Mike D, oui, Mike D des Beastie Boys. Grosse surprise, il est de retour, hein. Pas les Beastie Boys malheureusement. Évidemment, Adam Yok est décédé, il nous manque, il y a déjà plus de 13 ans. En tout cas, Mike D de son côté sort un titre de temps en temps, et grosse surprise, il sera le 20 juin de passage à Paris pour la fête de la musique, pour un concert punk exceptionnel. Alors là, ça fait rêver, avec les Pussy Riot, Circle Jerks, Dead City Punk, c'est Maddy Street. Donc maintenant, un titre, c'est du punk hardcore là, à la Beastie Boys, hein. C'est très très dur, et c'était Brand New 1995 sur Grand Royal Records, et le chanteur, c'est Mike D.

0: mini album hein, des Beastie Boys, Aglio et Olio, que du punk hardcore à la dure. Mike D, ça fait plaisir, il est de retour. Bon, en tout cas, il nous reste normalement une émission hein. Revenez dans 2 semaines pour Vinyl Mania. Prenez soin de vous et je vous souhaite une bonne soirée et une bonne fin de semaine. Salut à tous, salut à toutes, namasté.
1: Un disque, s'il te plaît. Merci.

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